0: et pour acharnement. Amy Winehouse est décédée il y a tout juste 15 ans. En football, Anderlecht renforce sa ligne d'attaque. Le Sporting a recruté Olivier Antman, ailier droit qui évoluait la saison dernière en Écosse au Glasgow Rangers. Antman est finlandais. Il compte 31 sélections dans son équipe nationale. Et puis cet accord entre la Pro League de foot et DAZN, le diffuseur conservera les droits du championnat de Belgique jusqu'en 2030. Les deux parties s'étaient déchirées la saison dernière. Elles se sont donc rabibochées. Voilà pour les infos. Excellente nuit à notre écoute.
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0: Il est 3h.
1: Sébastien Remacle avec vous pour ce résumé de l'actualité. Pourra-t-on, oui ou non, rouler sur une trottinette ou un vélo partagé à Bruxelles ces prochaines heures? Le Conseil d'État suspend en tout cas les licences actuelles. C'est un opérateur évincé du marché qui avait introduit un recours. Il a obtenu gain de cause et il estime que les services opérés doivent être stoppés. La région, elle, prend le temps d'analyser le texte de l'arrêt. Elle annonce une communication officielle dans les prochains jours. Pour rappel, les trottinettes partagées seront interdites sur le territoire bruxellois à partir du 1er janvier prochain. Deux fois moins de demandes de naturalisation enregistrées en un an en Belgique. Cette diminution importante s'explique peut-être par le coût de la procédure. Elle a augmenté l'an dernier, passant de 150 à 1000 euros. La mesure avait été annoncée par le gouvernement Arizona. Avant cette réforme, 4000 personnes étaient enregistrées chaque mois. On en dénombre désormais un peu moins de 2000. Un nouveau départ de feu dans le Var ce mercredi soir, près de Brignoles. 700 habitants ont dû être évacués de leur logement. Reprise de feu aussi dans la forêt de Fontainebleau, près de Paris. Par contre, accalmie en Gironde, le feu n'a pas progressé ces dernières heures. La France qui lutte contre les incendies et contre la chaleur. 23 départements seront encore placés en vigilance orange canicule ce jeudi. 69 autres en jaune. Seuls 4 départements resteront en vert pour la fraîcheur relative. Il faudra se trouver soit en Bretagne, soit dans la Manche. Le père d'Amy Winehouse va devoir verser 1 million d'euros à deux amis de sa fille. Il leur reprochait d'avoir organisé une vente aux enchères à son insu. Vente de vêtements et d'accessoires de mode ayant appartenu à la chanteuse décédée. Cette vente a rapporté 1 200 000 euros. Le père lorgnait sur ce montant, mais la justice ne l'a pas suivi. Elle le condamne pour une action juridique peu fondée et pour acharnement. Amy Winehouse est décédée il y a tout juste 15 ans. En football, Anderlecht renforce sa ligne d'attaque. Le Sporting a recruté Olivier Antman, ailier droit qui évoluait la saison dernière en Écosse aux Glasgow Rangers. Antman est finlandais. Il compte 31 sélections dans son équipe nationale. Et puis cet accord entre la Pro League de foot et DAZN, le diffuseur conservera les droits du championnat de Belgique jusqu'en 2030. Les deux parties s'étaient déchirées la saison dernière. Elles se sont donc rabibochées. Voilà pour les infos. Excellente nuit à notre écoute.
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0: Il est 4 heures.
1: Sébastien Remacle avec vous pour ce résumé de l'actualité. Pourra-t-on, oui ou non, rouler sur une trottinette ou un vélo partagé à Bruxelles ces prochaines heures? Le Conseil d'État suspend en tout cas les licences actuelles. C'est un opérateur évincé du marché qui avait introduit un recours. Il a obtenu gain de cause et il estime que les services opérés doivent être stoppés. La région, elle, prend le temps d'analyser le texte de l'arrêt. Elle annonce une communication officielle dans les prochains jours. Pour rappel, les trottinettes partagées seront interdites sur le territoire bruxellois à partir du 1er janvier prochain. Deux fois moins de demandes de naturalisation enregistrées en un an en Belgique. Cette diminution importante s'explique peut-être par le coût de la procédure. Elle a augmenté l'an dernier, passant de 150 à 1000 euros. La mesure avait été annoncée par le gouvernement Arizona. Avant cette réforme, 4000 personnes étaient enregistrées chaque mois. On en dénombre désormais un peu moins de 2000. Un nouveau départ de feu dans le Var ce mercredi soir, près de Brignoles. 700 habitants ont dû être évacués de leur logement. Reprise de feu aussi dans la forêt de Fontainebleau, près de Paris. Par contre, accalmie en Gironde, le feu n'a pas progressé ces dernières heures. La France qui lutte contre les incendies et contre la chaleur. 23 départements seront encore placés en vigilance orange canicule ce jeudi. 69 autres en jaune. Seuls 4 départements resteront en vert pour la fraîcheur relative. Il faudra se trouver soit en Bretagne, soit dans la Manche. Le père d'Amy Winehouse va devoir verser 1 million d'euros à 2 amis de sa fille. Il leur reprochait d'avoir organisé une vente aux enchères à son insu. Vente de vêtements et d'accessoires de mode ayant appartenu à la chanteuse décédée. Cette vente a rapporté 1 200 000 euros. Le père lorgnait sur ce montant, mais la justice ne l'a pas suivi. Elle le condamne pour une action juridique peu fondée et pour acharnement. Amy Winehouse est décédée il y a tout juste 15 ans. En football, Anderlecht renforce sa ligne d'attaque. Le Sporting a recruté Olivier Antman, ailier droit qui évoluait la saison dernière en Écosse aux Glasgow Rangers. Antman est finlandais. Il compte 31 sélections dans son équipe nationale. Et puis cet accord entre la Pro League de foot et DAZN, le diffuseur conservera les droits du championnat de Belgique jusqu'en 2030. Les deux parties s'étaient déchirées la saison dernière. Elles se sont donc rabibochées. Voilà pour les infos. Excellente nuit à notre écoute.
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0: Il est 5 heures.
1: Sébastien Remacle avec vous pour ce résumé de l'actualité. Pourra-t-on, oui ou non, rouler sur une trottinette ou un vélo partagé à Bruxelles ces prochaines heures? Le Conseil d'État suspend en tout cas les licences actuelles. C'est un opérateur évincé du marché qui avait introduit un recours. Il a obtenu gain de cause et il estime que les services opérés doivent être stoppés. La région, elle, prend le temps d'analyser le texte de l'arrêt. Elle annonce une communication officielle dans les prochains jours. Pour rappel, les trottinettes partagées seront interdites sur le territoire bruxellois à partir du 1er janvier prochain. Deux fois moins de demandes de naturalisation enregistrées en un an en Belgique. Cette diminution importante s'explique peut-être par le coût de la procédure. Elle a augmenté l'an dernier, passant de 150 à 1000 euros. La mesure avait été annoncée par le gouvernement Arizona. Avant cette réforme, 4000 personnes étaient enregistrées chaque mois. On en dénombre désormais un peu moins de 2000. Un nouveau départ de feu dans le Var ce mercredi soir, près de Brignoles. 700 habitants ont dû être évacués de leur logement. Reprise de feu aussi dans la forêt de Fontainebleau, près de Paris. Par contre, à Calmy, en Gironde, le feu n'a pas progressé ces dernières heures. La France qui lutte contre les incendies et contre la chaleur. 23 départements seront encore placés en vigilance orange canicule ce jeudi. 69 autres en jaune. Seuls 4 départements resteront en vert pour la fraîcheur relative. Il faudra se trouver soit en Bretagne, soit dans la Manche. Le père d'Amy Winehouse va devoir verser 1 million d'euros à deux amis de sa fille. Il leur reprochait d'avoir organisé une vente aux enchères à son insu. Vente de vêtements et d'accessoires de mode ayant appartenu à la chanteuse décédée. Cette vente a rapporté 1 200 000 euros. Le père lorgnait sur ce montant, mais la justice ne l'a pas suivi. Elle le condamne pour une action juridique peu fondée et pour acharnement. Amy Winehouse est décédée il y a tout juste 15 ans. En football, Anderlecht renforce sa ligne d'attaque. Le Sporting a recruté Olivier Antman, ailier droit qui évoluait la saison dernière en Écosse au Glasgow Rangers. Antman est finlandais. Il compte 31 sélections dans son équipe nationale. Et puis cet accord entre la Pro League de foot et DAZN, le diffuseur conservera les droits du championnat de Belgique jusqu'en 2030. Les deux parties s'étaient déchirées la saison dernière. Elles se sont donc rabibochées. Voilà pour les infos. Excellente nuit à notre écoute.
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0: optimisme. Le mot est lâché. Enfin, l'évolution de l'immense incendie en Gironde incite à l'optimisme pour les jours à venir. L'humanité a épuisé toutes les ressources que la planète peut prodiguer en un an et il reste 5 mois en 2026. C'est le jour du dépassement. Bonjour à toutes et tous. Le pire est peut-être passé en Gironde. Pour la troisième journée d'affilée, l'incendie gigantesque n'a pas progressé et les prévisions météo sont encourageantes. La préfète de Gironde, Sophie Broca.
1: Le feu n'a pas progressé. Les sapeurs-pompiers se sont battus avec beaucoup de courage et tous nos moyens sont engagés. Avec tous les renforts qu'on a reçus, c'est plus de 3300 sapeurs-pompiers qui sont à pied d'œuvre mobilisés en Gironde. On peut raisonnablement être plus optimiste pour les jours qui viennent parce que la météo, enfin, va nous être un peu plus favorable avec une baisse des températures. Et si cela se confirme, nous pourrons envisager le retour à une vie plus normale pour les habitants et, évidemment, sauf dans les communes qui sont encore sous le feu.
0: La préfète de Gironde, c'est donc peut-être le début de la fin de cet incendie le plus gros à ravager la France depuis 1949. Un autre feu de forêt s'est déclaré près de Dijon. Aux dernières nouvelles, hier soir, il avait parcouru 125 hectares. Aucun blessé à déplorer, ni aucune habitation touchée. Près de 700 personnes ont été évacuées devant les flammes à Brignoles dans le Var, de nouveau. En Espagne, un incendie s'est déclaré à la frontière avec le Portugal. 12 villages évacués, de nombreux feux aussi dans deux autres pays touristiques, la Grèce et la Turquie. C'est ce jeudi 30 juillet, le jour du dépassement. Ça vaut ce que ça vaut comme indicateur, mais l'idée c'est que l'humanité a déjà épuisé les ressources de la planète disponibles pour cette année. À partir de maintenant, nous vivons à crédit, sauf qu'il n'y a toujours pas de planète Terre bis. Au niveau belge, ce jour du dépassement a même été atteint dès la mi-avril. L'une des pistes de plus en plus populaire pour consommer mieux, c'est la seconde main. Selon l'enquête annuelle de l'Alliance pour le réemploi, qui regroupe trois acteurs belges du secteur, 82% des Belges associent un sentiment positif à la seconde main. Une évolution des mentalités. Kevin Cassès en a été témoin depuis son arrivée à la tête de Cash Converters il y a 10 ans.
2: Il y a eu vraiment, je dirais, une démocratisation. C'est lié à un phénomène qui était peut-être une crise du pouvoir d'achat qui est arrivée, mais en même temps aussi, il y a certains acteurs, comme Vinted par exemple, qui ont contribué largement à démocratiser cette seconde main, où les gens se sont dit, bah tiens, je le fais pour les vêtements, pourquoi pas partir sur d'autres choses. On le faisait historiquement aussi sur des voitures, ça gênait pas globalement, il n'y avait pas cette connotation-là. Mais moi, j'ai connu encore, au tout début, quand je suis arrivé, à l'époque, il y avait deux entrées. Vous aviez une entrée dans le magasin pour vendre vos objets, et on voulait surtout pas être vu en train de vendre parce que c'était un peu honteux, entre guillemets, de se débarrasser parce qu'il y avait le côté économique derrière. Et on avait des magasins à côté. Depuis, on a vraiment réuni ces deux univers et donc les acheteurs et les vendeurs se côtoient parce que ce côté tabou a largement sauté.
0: Le patron de Cash Converters, interrogé par Sarah Pousset. L'armée américaine annonce avoir mené de nouvelles lourdes frappes cette nuit en Iran, en représailles à ce que les États-Unis décrivent comme une tentative d'attaque surprise contre les forces américaines basées au Moyen-Orient. Dans un village du centre de l'Ukraine, les autorités rapportent que 6 personnes, dont 2 enfants, ont été tuées cette nuit dans une frappe de missiles balistiques russes. La capitale Kiev a aussi été visée. Des dizaines de milliers d'étrangers chassés d'Afrique du Sud en quelques semaines. Ils étaient accusés de tous les maux, avec pour résultat, Daniel Fontaine, une pénurie de main-d'œuvre. Certaines récoltes sont compromises.
3: Des mandariniers qui ploient sous les fruits, gorgés de jus, mais personne ne vient récolter les mandarines. À 150 km du Cap, c'est un des exemples de cette pénurie de main-d'œuvre qui apparaît en Afrique du Sud. Pendant plusieurs mois, des manifestants, parfois violents, ont réclamé le départ des migrants africains. Ils les accusaient d'être responsables du chômage, de la criminalité et d'être un fardeau pour les services publics. Quelques 160 000 étrangers ont fui sous la menace. Les groupes anti-migrants estiment que les emplois vacants doivent à présent être repris par des Sud-Africains, mais employeurs et syndicats constatent que les nationaux sont peu intéressés par ces fonctions, souvent pénibles et mal payées. Les patrons réclament des dérogations pour faire venir une main-d'œuvre saisonnière des pays voisins. Le gouvernement sud-africain a répondu en accélérant la délivrance de visas de travail pour certaines entreprises et donc faire revenir des étrangers.
0: Wout van Aert est de retour après un mois et demi d'absence pour cause de blessure. Tout va bien pour lui. Il a remporté la première étape du Tour cycliste du Danemark. Il profite de cette course à étape de 5 jours pour peaufiner sa préparation avant le Tour d'Espagne qui commencera le 22 août. Football, Anderlecht jouera ce soir son deuxième tour préliminaire retour en Europa League. Le club reçoit les Suédois d'Hammarby. C'était 1-1. À l'aller. La Gantoise sera aussi sur le terrain pour son deuxième tour préliminaire retour de Conference League. Ce sera contre les Ukrainiens de Cherkassy. C'était 0-0 à l'aller. La Pro League et DAZN, le détenteur des droits télé du championnat de Belgique, ont conclu un accord qui sera valable jusqu'en 2030. Cet accord met fin au conflit qui opposait les deux parties la saison dernière. Les fans de foot sont donc certains de pouvoir regarder les rencontres du championnat de Belgique sur leur décodeur Proximus, Télénet et Orange. Très belle journée à toutes et tous.
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1: Belle journée avec Viva Plus, il est 6h30.
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1: Nous sommes déjà jeudi, avant-dernier jour de ce mois de juillet. Hein, nous sommes le 30 aujourd'hui. Nous fêtons les Juliettes avec un dicton du jour qui dit à la Sainte Juliette, l'été est en fête. Le soleil s'est levé à 6h06 ce matin. Il se couchera en fin de journée à 21h32. On aura l'occasion de parler de la météo dans quelques petites minutes. Après Crazy Horse, j'ai tant besoin de toi et les Four Tops. Et puis n'hésitez pas à nous laisser la température que vous avez déjà relevée chez vous ce matin au thermomètre du jardin. Vous nous déposez ça comme tous les matins sur la page Facebook.

sur 8, pas plus. Il fait 18 degrés du côté de Goïm, dit Huguette. Le soleil commence à se pointer. Thomas, lui, se trouve à Jeanblou. Là-bas, il fait 19 degrés, un temps calme et sec. Et le soleil est déjà bien présent. Ben, c'est l'occasion peut-être de découvrir la météo de ce jeudi. Puis on retrouvera Michel Thor et Amanda Lear. Ce matin, le ciel sera dans un premier temps lumineux. Rapidement, des voiles d'altitude investiront le ciel sur l'ouest et le long de la France avant de s'étendre au reste du pays. D'ici la mi-journée, les nuages deviendront de plus en plus denses, surtout au sud du territoire. Une petite ondée sera possible sur l'est en fin de matinée. Les minima sont bien doux, entre 8 degrés dans les vallées de l'Ardenne et 22 degrés sur le centre. Cet après-midi, des averses remonteront de France et pourront éclater en orage. C'est surtout le sud de la capitale qui sera le plus exposé. Ailleurs, le temps restera sec avec un dégradé nuageux. Il fera moins nébuleux en bord de mer. Après une nuit tropicale, les températures afficheront 24 degrés au littoral, 26 degrés à Saint-Hubert, 27 degrés à Charleroi, 28 à Namur, Bruxelles, Mons et Tournai, 30 degrés à Liège et jusqu'à 31 degrés en Campine. Le vent d'ouest à sud-ouest sera faible à modéré.

très bon début de journée ensoleillé avec Viva Plus. Il fait 16 degrés, paraît-il, du côté de Fosse-la-Ville, me dit Sylviane, et le soleil arrive, hein, ça se confirme. On va retrouver dans un instant Chantal Goya avec ses guignols. Avant cela, tous les garçons et les filles, voici Françoise Hardy.

0: 6h51, sur Viva Plus, avant de retrouver les Bee Gees avec Massachusetts et puis Neil Young aussi hein, pour Heart of Gold. Eh bien, je vous propose encore de découvrir quelques températures. 17 degrés, c'est Givry ce matin, ciel ensoleillé. C'est Josette qui se trouve là-bas et qui nous écrit les températures de Givry. Jean-Luc, lui, est à Libramont. 17 degrés ce matin, le soleil commence à montrer le bout de son nez. Et puis sur Montsou-sur-Sambre, où se trouve Gilbert, il y a 21 degrés. Le temps est calme et chaud, paraît-il, sur Montsou-sur-Sambre.
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1: Bon jeudi matin avec Viva Plus. Il est 7h. Voici le journal de Florence Surneur.
2: Bonjour à tous, la seconde main à la cote. Pour la première fois, plus de la moitié des Belges déclarent vendre des objets d'occasion. Une nouvelle encourageante alors qu'aujourd'hui est ce que l'on appelle le jour du dépassement. On va en parler dans un instant. Le feu ne progresse plus en Gironde. Malgré la chaleur, les pompiers parviennent pour le moment à le contenir. Mais d'autres incendies se sont déclarés en France, mais aussi en Espagne et en Grèce. Et puis au moment de souscrire un crédit hypothécaire, une question se pose. Taux fixe ou variable? Vous êtes aujourd'hui de plus en plus nombreux à choisir le variable. Bienvenue à tous, nous sommes donc le 30 juillet et à partir d'aujourd'hui, nous avons atteint le jour du dépassement au niveau mondial. C'est-à-dire que l'humanité a déjà épuisé toutes les ressources naturelles que la Terre est capable de générer en un an. Pour les 6 prochains mois, nous allons donc devoir vivre à crédit, puiser dans les réserves de ressources disponibles. Au niveau belge, ce jour du dépassement a même été atteint dès la mi-avril. Le constat est sans appel, il faut réduire nos besoins énergétiques, mais aussi modifier nos habitudes de consommation. Exemple, avec la seconde main de plus en plus adoptée par les Belges. Conclusion de l'Alliance pour le réemploi qui regroupe 3 acteurs belges de la seconde main. Sarah Poussel, l'année 2026 est même une année record.
3: Un Belge sur deux a revendu un objet cette année et un peu plus de 40% de la population a fait un achat en seconde main. C'est un record. Kevin Cassès, le directeur de Cash Converters.
4: Je dirais qu'il y a eu un vrai accélérateur aussi qui était la crise ukrainienne où on a eu vraiment tout un tas de personnes qui ont été un peu forcées à ce moment-là de se tourner vers la seconde main par nécessité et qui en fait ils sont restés parce que ils se sont rendus compte que c'était quand même un achat malin.
3: Acheter moins cher d'occasion n'est plus un motif de gêne ou de honte. Ce n'est plus non plus lié à un profil socio-économique. La seconde main est largement adoptée par la classe moyenne, notamment grâce à des plateformes vitrines comme Vinted.
4: Les gens se sont dit, tiens, je le fais pour les vêtements, pourquoi pas partir sur d'autres choses.
3: D'autant plus que les magasins physiques peuvent offrir des garanties, par exemple, qui rassurent les clients les plus frileux. Face au succès, trouver des objets de qualité devient un défi pour Kevin Cassès.
4: La vraie difficulté de mon métier, c'est d'acheter des produits aux clients. Et donc, on doit parfois essayer de trouver des stocks de faillite ou aller, toujours cet exemple, des hôtels qui renouvellent tout leur parc de télévision. On peut les racheter, donc on doit trouver des solutions alternatives parce que la demande est de plus en plus forte.
3: A l'inverse, selon cette enquête, un peu plus de 8% des Belges continuent à jeter des objets encore utilisables.
2: Les incendies continuent de dévorer des forêts en France, mais aussi en Espagne et en Grèce. On va faire le tour des foyers les plus importants avec tout d'abord une bonne nouvelle à propos du méga-feu en Gironde. Il n'a pas progressé malgré les fortes chaleurs d'hier, Aline Gonsalves.
5: Oui, pas de nouvelles surfaces brûlées en Gironde. Une nouvelle nuit calme et des températures qui devraient redescendre aujourd'hui après les plus de 40 degrés enregistrés hier. De quoi redonner de l'espoir à la préfète de Gironde, Sophie Broca.
6: Le feu n'a pas progressé. Les sapeurs-pompiers se sont battus avec beaucoup de courage. On peut raisonnablement être plus optimiste pour les jours qui viennent parce que la météo, enfin, va nous être un peu plus favorable avec une baisse des températures. Et si cela se confirme, nous pourrons envisager le retour à une vie plus normale pour les habitants et évidemment, sauf dans les communes qui sont encore sous le feu.
5: Accalmie en vue donc en Gironde. En revanche, de nouveaux fronts ont surgi ailleurs, près de Dijon hier après-midi, ou encore dans le Var, près de Brignoles, où plusieurs centaines de personnes ont été évacuées dans la soirée. Et puis dans la forêt de Fontainebleau, au sud-est de Paris, une cinquantaine de pompiers luttaient hier soir contre une importante reprise de feu.
2: Alors Aline, ça c'est donc pour la France, mais ça brûle aussi ailleurs, notamment en Espagne.
5: Du côté de Madrid, tous les évacués ont désormais reçu l'autorisation de rentrer chez eux. Un nouveau feu s'est déclaré à la frontière avec le Portugal, provoquant là l'évacuation d'une douzaine de villages. Plusieurs incendies aussi en Grèce, notamment sur l'île de Paros. 2 pompiers ont perdu la vie alors qu'ils luttaient contre les flammes en Crète et un autre dans le Péloponnèse. Et puis la Turquie aussi fait face hier à près d'une centaine de foyers, notamment dans des zones touristiques du sud et de l'ouest du pays.
2: Des explications signées Aline Gonsalves. Merci beaucoup Aline. Les États-Unis ont mené une nouvelle vague de frappes aériennes contre l'Iran cette nuit. Selon le le commandement américain. Des dizaines de cibles des gardiens de la Révolution ont été visées. Plusieurs explosions ont notamment été signalées dans le sud de l'Iran, sur l'île de Quench. Une réponse, selon Washington, à l'attaque par Téhéran de sites militaires américains en Jordanie. Et puis, bilan revu à la hausse au Japon après le puissant séisme survenu mardi dans le sud-ouest du pays. Les autorités avancent désormais le chiffre de 28 morts. Des centaines de secouristes poursuivent les recherches pour tenter de retrouver d'éventuels survivants dans les ruines d'un centre commercial. On enchaîne à présent avec ce constat. Vous êtes de plus en plus nombreux à préférer un taux variable au moment de contracter un crédit hypothécaire pour une maison ou un appartement. Les taux fixes restent la norme, mais les taux d'intérêt ont augmenté ces derniers temps. Du coup, Simon Bourgeois, le comportement des emprunteurs change doucement.
7: 3 emprunts sur 10 ont désormais un taux variable, alors que c'était encore 2 sur 10 il y a 2 ans. Les Belges continuent donc majoritairement de faire le choix de la sécurité et de la prévisibilité avec un taux fixe, mais on voit que les habitudes changent. La raison, c'est la hausse des taux ces derniers mois, notamment à cause de l'inflation due à la guerre en Iran. Des taux qui montent, les emprunteurs font le pari qu'ils diminueront tôt ou tard et privilégient donc un taux variable. Un pari qui permet en tout cas des économies pour le moment. Le taux variable moyen est de 3,5% aujourd'hui contre 4% pour un fixe. Pour un emprunt de 200 000 euros par exemple, ça fait 50 euros de moins à rembourser chaque mois pour ceux qui prennent un variable par rapport à ceux qui prennent un fixe.
2: C'était il y a 22 ans, le 30 juillet 2004, un peu avant 9h, une conduite de gaz explosait dans le zoning de Guilanguin. Le bilan sera très lourd, 24 morts et 132 blessés. Des personnes grièvement brûlées et certaines reçoivent toujours des soins à l'heure actuelle. C'est le cas de David Dapalma, mais l'assurance qui prenait en charge ses soins estime qu'ils ne sont plus nécessaires et veut donc mettre fin au remboursement. Une décision qu'il a décidé de contester devant la justice. Un reportage de Florence Dussart.
8: Nous accompagnons David Dapalma chez le kiné.
9: Là, j'ai vraiment mobilisé un maximum pour essayer de travailler sur les calcifications.
8: Des soins nécessaires, selon les professionnels, pour une personne comme David Dapalma, brûlée sur plus de 50% du corps.
9: Le problème, c'est que si on ne travaille pas les tissus profonds, donc articulaires, cutanés, on peut avoir des rétractions qui se mettent en place.
8: 22 ans après le drame, les âgés ont demandé l'avis d'un médecin qui estime que la kinésithérapie et l'endermologie ne sont plus justifiées. Laurence Gaïs, porte-parole des âgés.
10: La discussion, le débat porte sur la pertinence actuellement d'un traitement bien spécifique au regard des dernières avancées médicales.
8: Pour les âgés, l'endermologie et la kiné n'ont plus de raison d'être. Un point de vue que conteste David Dapalma.
11: Mon quotidien, c'est ça, mes soins, rien d'autre. Je dois le faire. Ça fait partie, de malheureusement, après cette catastrophe, de mon quotidien. Je m'y suis accroché, parce que c'est pas évident. J'ai que ça pour vivre et me paraître mieux. J'ai que ça.
8: Dans l'attente d'une décision judiciaire, les âgés sont tenus de poursuivre le remboursement des soins. S'il perd en justice, David Dapalma devra rembourser les montants avancés depuis le début de l'année 2026.
2: En cyclisme, retour à la compétition réussie pour Wout van Aert. Le Belge a remporté la première étape du Tour du Danemark. En football, 2 clubs belges en Coupe d'Europe. Ce soir, Anderlecht va tenter de se qualifier pour le 3e tour préliminaire de l'Europa League. Après un partage à l'aller, en match retour, il faudra battre à domicile les Suédois de Hammarby. De son côté, la Gantoise doit aussi gagner face aux Ukrainiens de Cherkasy en Conference League. Là aussi, après un partage en match aller. Et voilà qui marque la fin de ces infos. Que vous soyez, merci de nous écouter.
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1: Très belle journée de jeudi. Nous sommes le 30 juillet. Aujourd'hui, nous fêtons les Juliettes. Et le dicton du jour dit à la Sainte Juliette, l'été est en fête. Le soleil s'est levé à 6h06. Il se couchera à 21h32 ce soir. Marianne, qui est toujours en vacances au Vence en Ardèche, me dit que le ciel est bleu avec 19 degrés. Un beau lever de soleil ce matin. Françoise, elle, eh bien, elle est à la mer, à la panne, il fait 18 degrés, de belles apparitions du soleil, me dit-elle. Et puis enfin, Thierry à Épigny à 22 degrés. Le soleil pointe à l'horizon, le temps est calme sur Épigny. Dans l'occasion d'ailleurs de parler de la météo avec Xavier Ponsard, le retour de Xavier à la météo, ça sera après Michel Sardou.
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1: Avec la chanson En chantant. Et puis, Lynyrd Skynyrd est aussi dans le programme ce matin. Voici Sweet Home Alabama. Très belle journée. Profitez bien de la

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0: 7h17, sans Viva Plus, avant de retrouver Manfred Mann avec C'est des clowns. Et bon, on va parler de météo, hein, avec un retour, celui de Xavier Ponsard à la météo. Bonjour Xavier.
1: Bonjour Bernard, bonjour tout le monde.
0: Alors vous arrivez avec des bonnes nouvelles, mais aussi des mauvaises. Hein. Les bonnes nouvelles, c'est surtout pour ce matin.
1: Oui, exactement, avec un ciel bien dégagé dans l'ensemble. Quelques voies d'altitude qui pourront circuler par endroits. Ça va devenir de plus en plus épais. Hein. À partir de la France, essentiellement au sud de la capitale, le long du Sion sans Brémeuse et en Ardennes dans un premier temps. Et puis sur les autres régions dans le courant de la matinée. Et puis cet après-midi, on va retrouver... Enfin, c'est vrai qu'on parle de bonnes nouvelles, Bernard, pour nous. Mais pour la nature, c'est bien d'avoir de la pluie en ce moment.
0: C'est vrai.
1: Avec cette sécheresse qui s'accentue. Et donc des averses qui vont éclater en orage, qui vont remonter de France et qui vont essentiellement concerné eh bien, entre l'Ardenne et la capitale. Ailleurs, ce sera plutôt sec hein, sur les deux Flandres et sur l'extrême nord du territoire. On va profiter d'un temps calme et sec. Par contre, ailleurs, donc, des averses qui pourront donc effectivement éclater en orage avec localement un peu de vent et très localement aussi de la grêle. Des températures de 24 degrés en bord de mer pour cet après-midi. 27 degrés à Charleroi, 28 à Namur, Bruxelles, Mons et Tournai, 30 degrés à Spa dans la cité ardente ainsi que et 31 degrés pardon, du côté de la Campine. On va retrouver un temps plus calme et plus sec pour ce soir et cette nuit avec des minima de 15 à 18 degrés. Et puis pour vendredi, on va terminer cette semaine, mais aussi finalement le mois de juillet avec un ciel plutôt lumineux dans l'ensemble. Alors c'est vrai que par moments, des nuages pourraient s'imposer. Ça sera le cas du côté du bord de mer et de l'Ardenne où ces nuages pourront laisser échapper quelques gouttes de pluie avec des températures qui resteront toujours bien élevées hein, pour la saison. On commence à s'habituer à ces températures bien estivales, trop hautes pour la saison, entre 22 et 30 degrés pour demain.
0: Ah non, moi je m'y fais pas. Mais bien sûr qu'on s'y habitue, mais bien sûr. Oui. Allez, on vous retrouve à 8h20 tout à l'heure, Xavier.
1: À tout à l'heure.

7h24, très belle journée avec Viva Plus. Il fait 17 degrés hein, du côté de Villers-Est, me dit Michel, pas de vent et du soleil. Soleil aussi, j'imagine, sur Braine-le-Château. En tout cas, le ciel est bleu avec 19 degrés, pas de vent non plus, me dit Maggie. Voici les Platters avec Only You.

0: Ah oui, un petit peu de glace, ça ferait du bien quand même, hein, avec les températures que l'on connaît actuellement, pour se rafraîchir un petit peu. 7h31 sur Viva Plus. Clo-Clo arrive dans un court instant avec Je vais à Rio.
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0: Nous sommes jeudi le 30 juillet. Bonne fête aux Juliettes. Aujourd'hui, on fête aussi quelques anniversaires de personnalités, comme la chanteuse britannique Kate Bush. Que de succès pour Kate Bush, Vending at That Hill ou encore Babushka. Elle fête ses 68 ans. On fête aussi l'anniversaire de l'acteur français Jean Reno qui fête ses 78 ans. On l'a vu dans Les Visiteurs, dans Léon bien sûr. Arnold Schwarzenegger, l'acteur américain d'origine autrichienne, à 79 ans, c'était le Terminator. On l'a vu dans plein de films d'action. Et puis enfin, Paul Anka fête aussi son anniversaire. And they called it puppy love. 85 ans pour le chanteur américain. Voilà pour les anniversaires de ce 30 juillet. 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

Serviva Plus, il fait 21 degrés déjà du côté de Stambert. Dit Cécile, le ciel est bleu, le soleil est présent. Avant d'accueillir Patrick Juvet avec toujours du cinéma et les Rolling Stones, eh bien, je vous propose un petit rappel justement de la météo. Ce matin, le ciel sera dans un premier temps lumineux. Rapidement, des voiles d'altitude investiront le ciel sur l'ouest et le long de la France avant de s'étendre au reste du pays. D'ici la mi-journée, les nuages deviendront de plus en plus denses, surtout au sud du territoire. Une petite ondée sera possible sur l'est en fin de matinée. Les minima sont bien doux, entre 8 degrés dans les vallées de l'Ardenne et 22 degrés sur le centre. Cet après-midi, des averses remonteront de France et pourront éclater en orage. C'est surtout le sud de la capitale qui sera le plus exposé. Ailleurs, le temps restera sec avec un dégradé nuageux. Il fera moins nébuleux en bord de mer. Après une nuit tropicale, les températures afficheront 24 degrés au littoral, 26 degrés à Saint-Hubert, 27 degrés à Charleroi, 28 à Namur, Bruxelles, Mons et Tournai, 30 degrés à Liège et jusqu'à 31 degrés en Campine. Le vent d'ouest à sud-ouest sera faible à modéré.

0: matinée avec Viva Plus, il est déjà 7h46. On va retrouver Joe Dassin avec Il était une fois nous deux. Et avant ça, on jette un coup d'œil sur votre soirée en télévision sur les chaînes de l'RTBF.
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0: Votre série avec Virginie Hoc, Flair de famille, c'est à 20h10. L'épisode de ce soir s'appelle Guet-apens.
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0: Jérôme de Warzé, toute la bande du Grand Cactus en mode best-of, c'est à 20h05.
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0: Sur la 3, 20h35, les rencontres du Papotin avec Juliette Armanet. Et puis juste derrière, à 21h, L'Empire, un film avec Camille Cotin et Fabrice Lucchini.

7h56, sans vive à plus. Il fait 19 degrés sur Blaton ce matin. 19 à Illezel avec du soleil. Et puis à Gansoren, où se trouve Pierre-André, il fait 21 degrés. Et là aussi, hein, le soleil est présent avec quelques passages nuageux, paraît-il. Allez, on va rejoindre le journal de 8h avec Mona Lisa. Voici Lio.

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1: Très bon jeudi à tous, il est 8h sans Viva Plus. Voici le journal de Florence Surneur.
2: Bonjour à tous. Malgré les vents et les pics de chaleur, les flammes n'ont pas progressé en Gironde. Une accalmie bienvenue pour les pompiers. Les Belges de plus en plus adeptes de la seconde main, un constat dressé par les organisations spécialisées. Et puis certaines récoltes, comme celle des mandarines, sont menacées en Afrique du Sud en raison d'une pénurie de main-d'œuvre. Les saisonniers sont souvent des étrangers et les autorités les ont chassés il y a quelques semaines. Bienvenue à tous. Le feu toujours stabilisé ce matin en Gironde après une nuit plutôt calme. La préfète du département dit s'attendre à une météo plutôt favorable avec la levée de la vigilance orange canicule et même quelques averses attendues. Une note d'espoir qui fera du bien aux pompiers. Ils sont plus de 3000 à lutter contre le feu jour et nuit et la fatigue se fait sentir. Nos envoyés spéciaux Dieudonné Pipers et Daniel Velter ont suivi les pompiers à Biscarrosse, commune gravement touchée par les incendies. Reportage.
3: Parce que tout peut se jouer en quelques minutes, les pompiers doivent tenir sur la longueur, mettre de côté leur fatigue et leurs sentiments, surtout quand c'est sa propre région qui part en fumée. Julien Julas, pompier volontaire.
4: Ça fait mal, on est natif du coin, donc pour nous ça fait quelque chose.
3: Car Biscarrosse n'a pas été épargné. Jeudi dernier, plus d'une centaine de maisons ont brûlé, dur à encaisser. À côté de cela, les pépins mécaniques ne sont jamais très graves, mais cela ajoute à la fatigue et à l'épuisement. Fabrice Amusant, pompier du Cap Breton.
5: On fait comme on peut, on est à notre niveau et il faudrait être beaucoup plus pour pouvoir traiter toutes les fumerolles ou les fumerons qui sortent partout.
3: Au centre de secours, moment de répit, d'anciens pompiers assurent la logistique, ici repas, collation et soutien moral en bonus. Michel Ducoux, ancien pompier.
6: Les plus anciens pompiers aujourd'hui viennent se confier, on a tout ce côté-là qui nous permet aussi de les aider sur beaucoup de points.
3: Vous dites qu'ils viennent se confier ?
6: Ben oui.
3: C'est dur. Une question sensible et pourtant pas question de baisser la garde. La journée n'est pas finie.
2: Ce jeudi 30 juillet, c'est le jour du dépassement. Cela signifie que l'humanité a déjà épuisé les ressources de la planète disponibles pour cette année. À partir de maintenant, nous vivons à crédit, sauf qu'il n'y a toujours pas de planète Terre de rechange. Au niveau belge, ce jour du dépassement a même été atteint dès la mi-avril. Une des pistes de plus en plus populaires pour consommer mieux, c'est la seconde main. Selon l'enquête annuelle de l'Alliance pour le réemploi, qui regroupe trois acteurs belges du secteur, 82% des Belges associent un sentiment positif à la seconde main. Et c'est une évolution des mentalités. Kevin Cassès en a été témoin depuis son arrivée à la tête de Cash Converters il y a 10 ans.
7: Il y a eu vraiment, je dirais, une démocratisation. C'est lié à un phénomène qui était peut-être une crise du pouvoir d'achat qui est arrivée, mais en même temps aussi, il y a certains acteurs comme Vinted par exemple, qui ont contribué largement à démocratiser cette seconde main, où les gens se sont dit, bah tiens, je le fais pour les vêtements, pourquoi pas partir sur d'autres choses. On le faisait historiquement aussi sur des voitures, ça gênait pas globalement, il n'y avait pas cette connotation-là. Mais moi j'ai connu encore, au tout début, quand je suis arrivé, à l'époque il y avait 2 entrées, vous aviez une entrée dans le magasin pour vendre vos objets, et on voulait surtout pas être vu en train de vendre, parce que c'était un peu honteux, entre guillemets, de se débarrasser, parce qu'il y avait le côté économique derrière, et on avait des magasins à côté. Et depuis, on a vraiment réuni ces deux univers, et donc les acheteurs et les vendeurs se côtoient parce que ce côté tabou a largement sauté.
2: Une interview réalisée par Sarah Pousset. En Ukraine, 6 personnes, dont 2 petites filles de 5 et 12 ans, ont été tuées cette nuit dans le centre du pays. Un missile balistique russe a frappé directement une maison où vivait une famille nombreuse. Au même moment, Kiev a subi une attaque aérienne. Au moins 1 personne a perdu la vie. Ces dernières semaines, la Russie intensifie ses frappes de missiles balistiques, des missiles que seuls les systèmes américains Patriot sont capables d'intercepter. Des systèmes de défense antimissiles dont l'Ukraine manque cruellement. Et puis l'armée américaine annonce avoir mené de lourdes frappes cette nuit en Iran, en représailles à ce que les États-Unis décrivent comme une tentative d'attaque surprise contre les forces américaines basées au Moyen-Orient. Voilà donc pour l'actualité dans l'international. On va aller en Afrique du Sud à présent. Des dizaines de milliers d'étrangers ont été chassés du pays en quelques semaines. Ils étaient accusés de tous les maux, avec pour résultat, Daniel Fontaine, une pénurie de main-d'œuvre. Certaines récoltes sont compromises.
8: Des mandariniers qui ploient sous les fruits, gorgés de jus. Mais personne ne vient récolter les mandarines. À 150 km du Cap, c'est un des exemples de cette pénurie de main-d'œuvre qui apparaît en Afrique du Sud. Pendant plusieurs mois, des manifestants, parfois violents, ont réclamé le départ des migrants africains. Ils les accusaient d'être responsables du chômage, de la criminalité et d'être un fardeau pour les services publics. Quelques 160 000 étrangers ont fui sous la menace. Les groupes anti-migrants estiment que les emplois vacants doivent à présent être repris par des Sud-Africains, mais employeurs et syndicats constatent que les nationaux sont peu intéressés par ces fonctions, souvent pénibles et mal payées. Les patrons réclament des dérogations pour faire venir une main-d'œuvre saisonnière des pays voisins. Le gouvernement sud-africain a répondu en accélérant la délivrance de visas de travail pour certaines entreprises et donc faire revenir des étrangers.
2: En sport, en cyclisme, Wout van Aert est de retour après un mois et demi d'absence pour cause de blessure et il a remporté la première étape du Tour cycliste du Danemark hier. En football, Anderlecht joue ce soir son deuxième tour préliminaire, retour en Europa League. Il reçoit les Suédois d'Hammarby. La Gantoise sera aussi sur le terrain pour son deuxième tour préliminaire, retour de Conference League. Ce sera contre les Ukrainiens de Cherkasy. Et puis toujours à propos de football, DAZN, le détenteur des droits télé du championnat de Belgique, a finalement conclu un accord avec la Pro League. Accord qui met donc fin au conflit qui opposait les deux parties la saison dernière. Les fans de football sont donc certains de pouvoir regarder les rencontres sur notamment les chaînes Proximus, Télénet ou encore Orange. L'accord est conclu jusqu'en 2030. Voilà qui marque la fin de ces infos. Que vous soyez, merci de nous écouter.
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1: Très bon jeudi, nous sommes le 30 juillet, avant-dernier jour de ce mois. On fête les Juliettes aujourd'hui avec un dicton du jour qui dit à la Sainte Juliette, l'été est en fête. Soleil qui s'est levé à 6h06, c'est il y a 2h, et il se couchera à 21h32 en fin de journée. Encore une journée qui raccourcit d'ailleurs un petit peu. Maddy à Morville me dit qu'il fait 18 degrés, un ciel gris bleu et un soleil présent avec... bien le vent qui est absent carrément sur Morville ce matin. On va refaire un point sur la météo avec Xavier Ponsard qui nous rejoindra dans quelques petites minutes. Avant lui, eh bien on va retrouver Adriano Celentano avec Solitation et la nouvelle vague de Richard Anthony aussi sur Viva Plus.

0: Petite vague pour se rafraîchir ce matin. Il est 8h12 sur Viva Plus avant de retrouver Joe Cocker avec You Are So Beautiful. Et bon, on va reparler un petit peu de météo. Xavier et moi, on était en train de parler encore de barbecue et de saucisse au maroilles hors antenne. Mais c'est vrai qu'il fait encore beau pour faire des barbecues, oui. Donc il faut en profiter. Hein.
1: Exactement, il faut en profiter. Bon, c'est vrai que pour cet après-midi, bon, je vous déconseille d'en, enfin, c'est pas que je vous déconseille d'en faire un, mais c'est parce qu'on va avoir quand même quelques averses au sud de Bruxelles.
0: Donc, commencez votre barbecue à 10h, quoi, alors.
1: Ouais, voilà, dans une heure ou deux, il faut commencer à chauffer, puis à midi, on mange.
0: Voilà.
1: Ou alors, privilégiez plutôt demain ou ce week-end. Il va faire excellent, d'ailleurs, avec un ciel bleu azur. Mais avant cela, le ciel bleu azur, il est toujours présent, hein, avec quelques voies d'altitude qui circulent par endroits. Et puis, quelques voies d'altitude à partir de la France. Là, je suis en train de regarder le radar où je vois justement déjà les premières averses entre Paris et Amiens. On a aussi le plus gros, c'est du côté d'Angers, Le Mans, Orléans. Ça va remonter vers la Belgique hein, ces prochaines heures, surtout en début d'après-midi, avec des averses qui vont éclater en orage, surtout entre l'Ardenne et Bruxelles, en passant par Namur, Liège et Mons. Alors du côté de la Flandre, des deux Flandres, Flandre occidentale, orientale, ça restera au sec, avec encore de belles éclaircies. Des températures cet après-midi bien, qui se situeront entre 24 degrés en bord de mer, 26 degrés à Saint-Hubert, 27 à Charleroi, 28 à Namur, 30 à Liège, jusqu'à 31 degrés du côté de la campagne. Et puis pour ce soir et cette nuit, retour d'un temps plus calme et plus sec pour tout le monde, avec des minima de 15 à 18 degrés. Puis demain, vendredi, on va terminer la semaine, mais aussi ce mois de juillet, avec un ciel bien dégagé dans l'ensemble en matinée. Quelques averses qui pourraient très localement, mais ça sera moins généralisé qu'aujourd'hui, hein, très localement du côté du littoral et en Ardennes, après-midi, avec des températures entre 22 et 30 degrés avant le week-end, qui s'annonce plutôt estival, à nouveau bien chaud, jusqu'à 27 degrés à Bruxelles pour samedi, 30 pour la journée de ce dimanche.
0: Allez, oui. Ken Barbuck, alors on va faire comme ça. On va pas prendre de risques pour aujourd'hui.
1: Non.
0: Merci Xavier, vous revenez encore une fois à 9h20 tout à l'heure.
1: Bien sûr, à tout à l'heure.

Il est 8h20, ça en vive à plus. 20 degrés 6, c'est la température du côté de Vervic avec un ciel bleu. Ciel bleu bien dégagé, un soleil qui brille, nous dirait Jeanne. Voici Genesis. On va retrouver Phil Collins. Follow you, follow me. Puis derrière Adam et Ève, il y aura Sheila, ça en vive à plus ce matin.

0: 8h27, vous aimez la chanson française? Bah, ça tombe bien, j'en ai encore plein à vous proposer. Serge Gainsbourg avec le point sonore des Lilas dans un instant. Et puis on retrouvera Julien Clerc aussi avec une déclaration d'amour. Femme, je vous aime.
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0: Nous sommes jeudi le 30 juillet. Bonne fête aux Juliettes. Aujourd'hui, on fête aussi quelques anniversaires de personnalités comme la chanteuse britannique Kate Bush. Que de succès pour Kate Bush, Wedding at Pet Hill ou encore Babushka. Elle fête ses 68 ans. On fête aussi l'anniversaire de l'acteur français Jean Reno qui fête ses 78 ans. On l'a vu dans Les Visiteurs, dans Léon bien sûr. Arnold Schwarzenegger, l'acteur américain d'origine autrichienne, à 79 ans, c'était le Terminator. On l'a vu dans plein de films d'action. Et puis enfin, Paul Anka fête aussi son anniversaire. And they called it puppy love. 85 ans pour le chanteur américain. Voilà pour les anniversaires de ce 30 juillet. 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

0: 8h35, sort Viva Plus, 20 degrés, c'est la température à feu, lui, me dit Hilaire. Le ciel est bleu parsemé de légers nuages et un petit vent. Du côté de Tournai à Quin, de 20 degrés aussi, hein, même température que sur feu, lui. C'est Marie qui est là-bas, un beau ciel bleu, un magnifique soleil. Il y a juste un léger vent. Et puis sur Stray, où se trouve Micheline, 19 degrés, ciel bleu, soleil et un petit vent. Agréable. Johnny, ça sera la suite de la musique. Johnny Hallyday avec Elle est terrible. Et puis on retrouvera Bill Withers aussi avec Lovely Day.
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bonne matinée, jeudi aujourd'hui, hein. Nous sommes le 30 juillet, il fait 22 degrés du côté de Chimay où se trouve Maria. Une journée bien ensoleillée, pas de vent, un ciel bleu sans nuages. Serge Avadelincourt à 22 degrés, un ciel bleu également, hein, le soleil omniprésent et pas de vent. Et puis enfin du côté d'Avray dans la région de Mons où se trouve Marie-Jeanne, pas un nuage, le soleil brille déjà de mille feux dans un ciel tout bleu et le thermomètre de Marie-Jeanne indique 19 degrés. Je vous propose un

petit rappel de la météo et puis on accueillera Adamo et Léo CER. Ce matin, le ciel sera dans un premier temps lumineux. Rapidement, des voiles d'altitude investiront le ciel sur l'ouest et le long de la France avant de s'étendre au reste du pays. D'ici la mi-journée, les nuages deviendront de plus en plus denses, surtout au sud du territoire. Une petite ondée sera possible sur l'est en fin de matinée. Les minima sont bien doux, entre 8 degrés dans les vallées de l'Ardenne et 22 degrés sur le centre. Cet après-midi, des averses remonteront de France et pourront éclater en orage. C'est surtout le sud de la capitale qui sera le plus exposé. Ailleurs, le temps restera sec avec un dégradé nuageux. Il fera moins nébuleux en bord de mer. Après une nuit tropicale, les températures afficheront 24 degrés au littoral, 26 degrés à Saint-Hubert, 27 degrés à Charleroi, 28 à Namur, Bruxelles, Mons et Tournai, 30 degrés à Liège et jusqu'à 31 degrés en Campine. Le vent d'ouest à sud-ouest sera faible à modéré.

0: 8h49, sur Vive à Plus, Michel Polnareff, avec tous les bateaux, tous les oiseaux, encore Demis Roussos et les Aphrodite Child. C'est ce qui arrive dans un petit moment, le temps de jeter un coup d'œil sur votre soirée en télévision.
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0: Votre série avec Virginie Hoc, Flair de famille, c'est à 20h10. L'épisode de ce soir s'appelle Guet-apens.
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0: Jérôme de Warzé, toute la bande du Grand Cactus en mode best-of, c'est à 20h05.
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0: Sur la 3, 20h35, les rencontres du Papotin avec Juliette Armanet. Et puis juste derrière, à 21h, L'Empire, un film avec Camille Cotin et Fabrice Lucchini.

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1: Très belle journée de jeudi, les 9h sans Viva Plus. Voici le journal de Florence Surneur.
2: Bonjour à tous, le feu ne progresse plus en Gironde. Malgré la chaleur, les pompiers parviennent pour le moment à le contenir, mais les hommes du feu le savent, le travail est très loin d'être terminé. Des trams équipés de caméras de détection pour repérer les obstacles et diminuer ainsi le nombre d'accidents. Le système est actuellement testé à Bruxelles. Bienvenue à tous. L'accalmie se confirme en Gironde. Malgré les conditions à risque ces dernières heures, le méga-feu n'a plus progressé. Le mercure redescend. Quelques gouttes pourraient même tomber aujourd'hui. Cela dit, la bataille est très loin d'être gagnée. Ce lieutenant des pompiers venu de Mayenne pour combattre le feu en Gironde décrit les difficultés des prochains jours.
3: La difficulté maintenant, c'est que ce qui a brûlé, dans le brûlé, il y a des végétaux qui sont de très petite taille qui ont complètement brûlé, et d'autres qui sont de moyenne ou grosse taille, comme des souches, qui continuent de brûler ou qui potentiellement peuvent reprendre à cause de l'action du vent, à cause de la chaleur emmagasinée dans le sol. Donc là, il y a un petit travail de fourmi qui se met en place. Il y a premièrement de la surveillance. Deuxièmement, d'aller chercher tous ces petits points qui font des lueurs, comme vous le constatez, un petit peu comme un ciel étoilé, là, et d'aller gratter. On a ce qu'on appelle un râteau riche, une batte à feu, et puis des lances de diviseurs tournants pour aller travailler là-dessus et essayer d'éteindre ou en tout cas de refroidir tout ça.
2: Des propos recueillis par nos confrères de Radio France. Répit mais vigilance dans l'ouest où les alertes canicules sont levées. Par contre, elles sont bien maintenues dans le sud. L'alerte est orange dans une vingtaine de départements. À noter aussi, pas très loin de notre frontière, les départements de Moselle et de Meurthe-et-Moselle sont en alerte rouge pour les risques très élevés aux feux de forêt. Alors après de tels incendies, d'une telle ampleur, avec de telles conséquences, comment l'être humain réagit-il? Eh bien, une anthropologue française a voulu le savoir. En 2018, elle a passé 7 mois auprès des habitants en Californie après l'incident le plus meurtrier du pays. Il avait été baptisé Camp Fire, un incendie qui a fait 85 morts et détruit une ville entière. Élise Boutier conclut son étude par le constat d'un déni écologique.
4: Malgré l'impact, malgré la dimension spectaculaire, malgré aussi le rapprochement qui a été fait dans les médias très fort entre cet événement et maintenant aussi les méga-feux, les grands incendies et le changement climatique, localement, pour les personnes concernées, le lien n'est pas ni évident, ni même souhaitable. Donc il y a beaucoup de déni du changement climatique, beaucoup de minimisation aussi de ce qui s'est passé. Donc s'il y avait eu moins de vent, si les pluies étaient arrivées plus tôt, si les forces de sécurité avaient réussi à l'éteindre, si. Mais voilà, il y a très peu de prise de conscience qu'en fait, c'est donc la canicule, la sécheresse, le vent fort, le débordement des services de sécurité civile, l'urbanisation grandissante, et tout ça ensemble crée de plus en plus de méga-feux et de feux aux conséquences humaines dramatiques, comme ce qu'on peut voir en ce moment en France.
2: Des propos recueillis par Joanne Montet. Et puis en bref, les États-Unis ont mené une nouvelle vague de frappes aériennes contre l'Iran cette nuit. Les médias iraniens font état de 3 morts et d'explosions dans 2 provinces du pays. Une réponse, selon Washington, à l'attaque par Téhéran de sites militaires américains en Jordanie. Chez nous, diminuer le nombre d'accidents impliquant des trams à Bruxelles, c'est l'objectif poursuivi par la STIB avec son nouveau système de détection des obstacles. Une caméra fixée sur le pare-brise qui repère les véhicules, mais aussi les personnes ou les vélos sur les rails, reliée à un boîtier dans le poste de conduite. Ce système, actuellement en test sur le réseau, représente donc un véritable assistanat pour le conducteur. Jérôme Durand a voyagé dans le seul tram pour le moment équipé de ce dispositif en compagnie de l'ingénieur en charge du projet à la STIB.
5: Le tram s'apprête à repartir de son arrêt.
6: Je viens de fermer les portes et il y a un enfant devant moi. Moi, je ne le vois pas et donc au moment où je vais commencer à vouloir démarrer, le système va me prévenir qu'il y a quelque chose et donc je freine.
5: Sur le boîtier, un code couleur guide le conducteur.
6: En jaune d'abord pour lui dire « attention, il y a bientôt un obstacle ». En rouge pour dire « là, il est vraiment temps que tu freines maintenant ». Et en même temps que le rouge, il va sonner.
5: Si le tram a toujours priorité, la STIB doit déplorer 2 à 3 accidents chaque jour.
7: Entre 2024 et 2025, on observe une baisse à peu près 25%.
5: Aïda et Sifi, porte-parole de la STIB.
7: On passe à peu près de 1200 accidents en 2024 à un peu moins de 900 en 2025.
5: Dont une vingtaine d'accidents par an impliquant des cyclistes ou piétons. C'est évidemment cette statistique-là que la STIB aimerait voir baisser en priorité.
7: On parle d'un test qui devrait durer un an. L'idée est vraiment de recueillir l'expérience du terrain, des conducteurs, voir est-ce que ces alertes représentent vraiment une aide ou est-ce que ça les trouble plus pendant la conduite. Sur la base de ces éléments-là, aussi éventuellement le nombre d'accidents, on pourra faire une analyse et voir s'il est pertinent d'installer ce dispositif sur toute la flotte.
5: À travers le monde, plusieurs opérateurs de transport public recourent déjà à ce système de détection d'obstacles.
2: En football, Anderlecht reçoit le club suédois d'Hammarby ce soir au deuxième tour préliminaire retour de l'Europa League. Les deux équipes avaient partagé la semaine dernière à l'aller un partout. Ce ne sera pas facile ce soir, estime le nouvel entraîneur du Sporting, Victor Bruno.
8: Nous ne pouvons pas être favoris face à une équipe qui a déjà joué 16 matchs cette saison, tandis que nous avons 14 joueurs de moins de 23 ans dans notre noyau. Nous ne sommes pas favoris, c'est certain. Nous pouvons augmenter notre niveau, nos qualités, nous montrer plus courageux qu'eux, nous battre davantage, mieux jouer en équipe. Cela, nous pouvons le faire, mais nous ne pouvons pas être favoris.
2: Des propos recueillis par Samuel Palermo. Le coup d'envoi de la rencontre, c'est à 20h30. En cas d'élimination, Anderlecht sera reversé en Conference League. La Conference League, justement, où la Gantoise joue ce soir son deuxième tour préliminaire retour face aux Ukrainiens de Cherkasy. C'était 0-0 à l'aller. Et puis en cyclisme, retour à la compétition réussie pour Wout Van Aert, puisque le Belge a remporté hier la première étape du Tour du Danemark. Aujourd'hui, place à une étape longue de près de 183 km et légèrement plus vallonnée que hier. Voilà qui marque la fin de ces infos. Que vous soyez, merci de nous écouter.
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1: Très bon jeudi, nous sommes le 30 juillet, avant dernier jour de ce mois, hein, l'air de rien. En fait, une Juliette aujourd'hui avec un dicton du jour qui dit à la Sainte Juliette, l'été est en fête. Ce qui est certain, c'est que le soleil s'est levé à 6h06 ce matin et qu'il se couchera à 21h32. Du côté de Sanzeil, Magda me dit qu'il fait 22 degrés. Un beau soleil, un ciel bleu et pas de vent. Profitez bien de cette matinée ensoleillée parce qu'il y aura plus de perturbations cet après-midi. On jettera d'ailleurs un dernier coup d'œil sur la météo avec Xavier Ponsard. Ça sera dans un petit quart d'heure. Avant cela, Edith Piaf, l'hymne à l'amour et puis I Want Your Love.

Il est 9h13 sur Viva Plus. Vous avez peut-être manqué la météo de Xavier Ponsard tout à l'heure. Et bien après Peter Holm et Monia, Xavier, on nous rejoindra une dernière fois ce matin pour vous en parler, pour vous annoncer le temps qu'il fera non seulement aujourd'hui mais aussi les jours à venir. Ça sera dans quelques petites minutes. Et puis les roubettes sont aussi dans le programme. Voici Juk Bojai ce matin.

0: Les Scorpions et Chêne avec Rock de Beaute et Christophe et ses marionnettes, ce sera la suite de la musique. Avant cela, un dernier point sur la météo, Xavier Ponsard. Oui. Il fait beau ce matin, mais par contre cet après-midi, risque d'être un peu plus instable.
1: Oui, exactement, avec le retour des averses à partir de la France. Et effectivement, pendant cela, on profite d'une très belle matinée sous le soleil, avec quelques voiles d'altitude qui vont devenir de plus en plus épais durant ces prochaines minutes, voire ces prochaines heures, d'ici la mi-journée d'ailleurs, surtout au sud de la capitale. Et cet après-midi, les averses qui vont remonter donc de France, qui vont éclater en orage essentiellement entre l'Ardenne et Bruxelles. Ailleurs, ça sera plutôt sec. Ce sera le cas du côté de Tournai, du côté des Deux-Flandres pour cet après-midi. Alors, au niveau des températures, on va tout de même un peu mieux respirer par rapport à hier. On avait 34 degrés à Bruxelles. On n'en aura plus que 27-28 pour cet après-midi. Ça restera tout de même au-dessus des normales de saison. 24 degrés pour cet après-midi à Ostende, 27 à Charleroi, 28 à Namur, 30 à Liège, 31 degrés en Campine. Et tout cela va se décaler vers l'Allemagne en fin de journée en soirée, si bien que pour ce soir et cette nuit, le temps sera calme et sec pour tout le monde, avec des minima de 15 à 18 degrés. Puis demain, vendredi, on termine la semaine et on termine ce mois de juillet sous le soleil, avec très localement quelques gouttes, voire un orage possible au littoral et en Ardenne. Ailleurs, le temps restera sec et des maxima pour demain, entre 22 et 30 degrés.
0: Oui, et demain, on terminera la semaine aussi avec vous pour de nouvelles météos. Belle journée, Xavier.
1: Belle journée.

0: Il est 9h26 sur Viva Plus. Bonjour Serge.
1: Bonjour Bernard.
0: Alors, installez-vous, allez-y.
1: Oui, bah, écoutez,
0: je vois que vous êtes en train de chipoter.
1: On parlait et puis j'ai.
0: Mais oui, bah,
1: voilà.
0: Oui. On parlait et puis vous avez été surpris quand je vous ai mis le micro.
1: Voilà.
0: Mais bon, c'est pas grave, on est en direct. C'est ça qui fait la magie du direct.
1: Oui, on ne triche pas.
0: On ne triche pas. Dites, vous avez l'info rétro avec quelle actualité aujourd'hui?
1: Avec une actualité très discographique, puisqu'on va évoquer deux tubes de l'été venus d'Italie à 30 juillet. Il y a en 1975 Il Santo California, vous vous souvenez certainement de ce titre, Tornero, tube de l'été. Puis en 1964, autre tube de légende, Bobby Solo, Una lacrima sul viso. On vous racontera l'histoire de ces deux tubes de l'été, Bernard.
0: Et puis il y a les slow également, qui va s'opposer à qui?
1: Alors, production belge, hein, du 100% belge aujourd'hui, Christian Vidal, qui l'a emporté sur Christian Adam hier. Angélique revient face à une autre production belge, Daydream Wallace Collection.
0: Bah, à vous de voter comme d'habitude, hein, ça se passe via quel canal?
1: Via le groupe Viva Plus.
0: Voilà, mais c'est important de le dire pour les nouveaux.
1: Et c'est très simple, hein, parce que parfois on me dit, mais comment on fait pour voter pour le slow des slows? Vous allez sur le groupe Viva Plus, vous apercevez la publication Le Slow des Slows sur Viva Plus, et il y a deux titres, et face à ces deux titres, il y a une petite case. Il suffit de cliquer sur la case qui correspond à votre vote, et le vote est enregistré, et tout ça jusqu'à 11h50, Bernard.
0: Et
1: c'est
0: voilà.
1: Très simple.
0: Mais effectivement, mais bon, il faut le rappeler parce qu'il y a toujours des nouveaux auditeurs qui viennent se rajouter et donc
1: ils n'ont
0: pas toujours l'habitude.
1: Vous êtes de plus en plus nombreuses et nombreux. Et ça, c'est sympa. Il y en a qui découvrent toutes ces séquences, évidemment. Prenez plaisir à y participer.
0: Voilà. Restez avec nous. Bonne émission, Serge.
1: Oh,
0: et puis,
1: bonne.
0: Demain, c'est vendredi, donc déjà la dernière de la semaine.
1: Ouais.
0: Oh, ça a filé comme une balle.
1: Ah, comme une balle de flipper.
0: Allez, bonne émission.

Un joli petit clin d'œil rétro avec Tini Yang, Tais-toi petite folle, une chanson qui avait été reprise aussi dans les années 70 par Elena Lemkovic d'ailleurs. Bonjour. Bonjour à toutes, bonjour à tous, et puis bon jeudi matin avec nous, toute belle matinée, tout en musique, hein. Musique soleil aujourd'hui sur Viva plus que jamais. La preuve, dans l'info rétro, on va se souvenir de deux tubes de l'été venus d'Italie en 1975. Jolie ballade sentimentale italienne.

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0: On parle beaucoup dans cette chanson de Sunshine, de soleil. Toute belle matinée à vous.
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0: Yes. Le slow des slow. Complètement belge aujourd'hui, en ce jeudi. C'est à vous de départager deux chansons, deux slow, des titres qui vous rappellent de bons souvenirs, peut-être un peu plus personnels. Cela ne nous regarde pas. Il y a d'un côté Angélique.
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0: Et tout comme vous, je suis sur le groupe Viva Plus et je constate qu'il y a beaucoup, beaucoup de votes déjà. À vous de continuer ces votes jusqu'à 11h50. À vous de départager Angélique, Christian Vidal. Et puis également, aujourd'hui, les Wallace Collection. Ce qui était sympa avec ce 45 tours de Wallace Collection Daydream, c'est qu'il était très long. Vous voyez ce que je veux dire? Ok, à vous de voter jusqu'à 11h50 via le groupe Viva Plus.
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À bientôt 10h sur Viva Plus. Le temps passe sereinement. L'écoute de toutes ces chansons qu'on vous propose sur Viva Plus et qui théoriquement doivent vous dire ouais, ça je connais, ça doit vous dire quelque chose, tous ces titres que l'on vous propose. Par exemple, Alain Chamfort.

0: Il est 10h, les infos. Estelle Falzon, bonjour Estelle.
1: Bonjour à toutes et tous. Environ 8000 personnes ont été évacuées en Crète. Un incendie attisé par des vents violents est en cours. Il y a aussi un autre incendie sur l'île très touristique de Paros. Trois pompiers ont perdu la vie en Grèce dans ces incendies ces derniers jours. Dans la région de Madrid, il n'y a presque plus de flammes selon les autorités espagnoles. Le feu est clairement stabilisé. Les températures nocturnes ont permis de calmer cet incendie qui ravage la région depuis presque une semaine. Et tous les évacués ont pu par ailleurs rentrer chez eux. Par contre, plus de 600 autres personnes ont dû quitter leur maison près de la frontière portugaise à cause d'un autre incendie. La nuit a été assez calme en Gironde. Aussi, le méga-feu dans le sud-ouest de la France est stabilisé pour la troisième journée consécutive. La préfète de Gironde, si tout va bien, envisage même un retour à une vie plus normale dans les prochaines heures. Le feu dans le Var, près de Brignoles, a lui été maîtrisé. Au moins 8 personnes ont perdu la vie cette nuit en Ukraine après des frappes aériennes russes, des frappes qui se sont étendues vers l'ouest du pays jusqu'en Pologne. La Pologne qui a dû déployer des avions de chasse pour protéger son espace aérien. Ces dernières semaines, la Russie intensifie ses frappes de missiles balistiques, des missiles que seuls les systèmes américains Patriot sont capables d'intercepter, des systèmes de défense antimissiles dont l'Ukraine manque cruellement. D'ailleurs, le président ukrainien Volodymyr Zelensky a de nouveau exhorté ses alliés ce matin à livrer à Kiev ses systèmes de défense. Au Japon, le gouvernement annonce un nouveau bilan de 30 morts après le puissant séisme dans le sud-ouest du pays. Le tremblement de terre s'est produit mardi matin sur l'île de Kyushu, dans le sud-ouest du pays. Les dégâts sont énormes. Plusieurs bâtiments se sont effondrés, dont un centre commercial qui a explosé un peu après le séisme. Les secouristes recherchent toujours des survivants sous les décombres. Wout van Aert de retour après un mois et demi d'absence. Il a remporté la première étape du Tour cycliste du Danemark et s'est emparé d'ailleurs du maillot bleu de leader. Il profite de cette course de 5 jours pour peaufiner sa préparation avant le Tour d'Espagne qui commencera le 22 août. Voilà pour les infos et belle journée.

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0: Ah, le slow des slow, production belge aujourd'hui. Il y a d'un côté Angélique. Vous vous souvenez de ce titre de Christian Vidal, 1973?

C'est quand même, faut bien l'avouer, vous pouvez constater tout ça si vous allez vous balader sur le groupe Viva Plus, vous pouvez voir l'évolution des votes, beaucoup de votes, un peu en retard, Christian Vidal. Les fans, c'est le moment de vous manifester pour ce slow des slows opposé à Wallace Collection des Dreams.

0: À 10h32, il est grand temps de mettre le cap sur l'info rétro. Premier épisode.
1: Mesdames, messieurs, bonsoir.
0: Une info rétro, bonjour, une info rétro riche en personnalités aujourd'hui, en ce jeudi 30 juillet 1941. C'est la naissance de Paul Anka, auteur, compositeur, interprète. Il s'est imposé comme une idole adolescente dès 1957 avec un succès, je crois qu'on peut le dire, hein, ça s'est vendu à plus de 9 millions d'exemplaires. Succès mondial pour Paul Anka. Carrière qui va s'étendre sur plus de 6 décennies avec quelques 120 albums, 55 millions de disques vendus. Puis la suite, vous la connaissez. On a

Et puis en 1968, alors qu'il était en vacances en France, il entend une chanson. Et cette chanson, c'est celle-ci. À Claude François avec Comme d'habitude, composé par Jacques Revaux et Claude François avec des paroles de Gilles Thibault, Polanka est séduit par la mélodie et il en a obtenu les droits. Il réécrit alors ce titre. Et il réécrit totalement d'ailleurs ce titre pour Frank Sinatra. Polanka se dit, je vais la chanter aussi, il n'y a pas de raison. Ça fonctionne plutôt bien, ça prend une autre dimension grâce à Frank Sinatra. Cette chanson, comme d'habitude, qui est devenue « My Way ».

Calvois, le King. Et puis, 30 juillet 1958, c'est la naissance de Kate Bush. Catherine Bush, en fait, son véritable prénom, Kate Bush, qui apprend le piano grâce à son père et qui commence très tôt à écrire. Elle est repérée à l'adolescence grâce au guitariste David Gilmour du groupe Pink Floyd. Elle signe Kate Bush son premier contrat et sort son fameux titre, celui-ci.

l'univers assez particulier, mystérieux, bizarre, étrange de Kate Bush. Rendez-vous tout à l'heure à 11h30 pour le deuxième volet de l'info rétro. Il sera question de tubes venant d'Italie.

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0: Oh, ciao.
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0: Ah, Demande Express, c'est votre demande. C'est votre chanson que vous allez écouter sur Viva Plus dans les minutes qui vont suivre. Mais laquelle est-ce? À vous de choisir une chanson Viva Plus. Allez, dites-moi via le WhatsApp comment faire. On vous dit tout.
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0: Adieu.
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4: À Demande Express, voyons voir du côté, par exemple, des messages vocaux. Il y a qui? Il y a Laurence.
5: Bonjour Viva Plus.
4: Bonjour.
5: Ici Laurence. De oui, je souhaiterais entendre en express, je vais dire. Je me trompe dans mes termes. Eddie Mitchell, il ne rentre pas ce soir. J'adore cette chanson. Merci beaucoup et bonne journée à vous.
4: Merci Laurence.

0: vous souvenez certainement de l'adaptation des Beatles, évidemment. Twist and Shout. À bientôt 11h sur Viva Plus. Allez, on prend la route.
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0: Il est 11h, Maxime Maillet pour les infos, bonjour.
1: Bonjour à toutes et tous. Un cratère découvert en Pologne, près de la frontière ukrainienne. C'est le probable lieu d'impact d'un projectile lié aux frappes menées en Ukraine cette nuit par la Russie. La Pologne a ouvert une enquête pour déterminer l'origine et la nature de ce projectile. Mais cette nuit, les Russes ont lancé plus de 70 missiles et près de 300 drones en Ukraine. Il y a au moins 8 morts côté ukrainien, dont 6 membres d'une même famille. L'Union européenne dénonce ces frappes massives et la violation de l'espace aérien polonais. D'après le Pakistan, des négociations sont en cours entre les États-Unis et l'Iran. Les deux pays sont engagés dans une reprise des hostilités au Moyen-Orient. Cette nuit, les États-Unis ont mené une lourde série de frappes sur l'Iran. Les Américains parlent d'une riposte à des attaques iraniennes contre leurs forces basées au Moyen-Orient. Ils ont frappé des dizaines de cibles comme des centres de commandement militaire ou des installations de missiles. L'actualité reste marquée par les feux dans plusieurs pays d'Europe. En France, un retour à la normale s'amorce. La nuit a été très calme. Le méga-feu de Gironde reste stabilisé. Et la météo s'annonce plus favorable. 80 000 personnes évacuées peuvent rentrer chez elles dans des communes proches de Bordeaux. En Espagne, l'incendie dans la région de Madrid n'a presque plus de flammes. Mais un nouvel incendie s'est déclaré à l'ouest, à quelques kilomètres de la frontière portugaise. Des centaines de personnes ont été évacuées. Des milliers d'évacuations aussi sur l'île grecque de Crète. L'incendie est attisé par des vents violents. Il a provoqué la mort de 2 pompiers. Un troisième a perdu la vie en luttant contre un autre incendie sur le continent. Plusieurs régions grecques font face à un risque très élevé de feu ce jeudi. Chez nous, le trafic des trams 4 et 10 a repris à Bruxelles. La circulation a été interrompue à la suite d'une agression à la station Bourse. Cette agression s'est produite tôt ce matin. 2 personnes ont été blessées et transportées à l'hôpital. On ne connaît pas encore les circonstances exactes des faits. L'an dernier, près de 75 000 Belges ont déménagé d'une région à une autre. C'est un peu moins que l'année précédente. La Flandre reste la principale destination. Et l'exode depuis Bruxelles reste aussi important. En 2025, 37 000 habitants ont quitté la capitale pour s'installer en Flandre ou en Wallonie. Voilà pour les infos. Belle journée à notre écoute.

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0: Et bonjour, qui c'est celui-là? Ben c'est moi. Bonjour, bonjour à toutes, bonjour à tous. Avec la musique sous le bras, avec la musique de Viva Plus. D'ici midi, il y aura Dave. Et un petit clin d'œil à Glenn Miller d'ailleurs, cette adaptation de Dave. Et puis n'oubliez pas, vous pouvez encore voter évidemment jusqu'à 11h50. Il y a le slow des slows. À vous de départager deux slows. Et il y a notamment ce prénom à départager. Si, si.
1: Angélique, Angélique.
0: Ça, c'est Michel Orso qui sera là d'ici midi. Mais Angélique, c'est Christian Vidal, évidemment. À vous de voter, allez-y.

Christian avec Angélique. Dur, dur aujourd'hui. C'est le moment de réagir, vous les fans de Christian Vidal et de cette chanson Angélique, de ce slow, autre slow, Wallace Collection.

0: À vous de faire la différence et vous êtes occupé de le faire. Hein. Oui, regardez un peu les votes via le groupe Viva Plus, l'occasion de voter évidemment et de découvrir la situation. Une grosse demi-heure, à vous de réagir ou à vous de conforter Wallace Collection dans cette première position. À vous de voir.
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0: 33 minutes. Grand temps de mettre le cap sur l'info rétro. On y va.
1: Mesdames, messieurs, bonsoir.
0: L'info rétro, rebonjour. Deux tubes de l'été venus d'Italie un 30 juillet. 30 juillet 1975. Souvenez-vous. Il Santo California avec Tornero, groupe italien composé de 5 musiciens, originaire de la région de Naples. Il Santo California, quel tube, évidemment, jolie balade sentimentale italienne, vous en souvenez certainement.

Racal Slow aussi, hein, 1975 évidemment. Et puis en 1964, il y avait ceci.

Sous le viso, Lucky Blondeau, une alarme sur ton visage. Et puis Bobby Solo, plus de 3 millions d'exemplaires vendus. Quel tube, incontestablement.

Ah, je trouve que ça fait du bien de pouvoir se replonger dans toute cette ambiance italienne avec Il Santo California, Bobby Solo. Et puis demain, on se retrouvera pour une autre info rétro. Vous pouvez compter sur nous, évidemment. Puis un merci tout particulier à Marie-Jeanne pour la recherche de toutes ces informations. Vous pouvez lire tout ça si vous allez sur le groupe Viva Plus, évidemment. Voici

Un tube et un de plus pour Bonnie M. Il vous reste 7 minutes pour voter. Pour le slow des slows, allez-y.

0: Mais deux garçons seront là, là, là, là, là. 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
1: T'es venu de loin.
2: Très loin.
1: Tu as mis longtemps.
2: Longtemps.
1: Pourquoi t'es pâle?
2: Je ne sais pas.
1: As-tu des enfants?
2: Oui, beaucoup.
1: Est-ce que tu as faim?
2: Un peu.
1: Tu sais dessiner?
2: Pas très.
1: Fais-moi un dessin.
2: Voilà.
1: Dis, c'est beau chez toi?
2: Très beau.
1: T'es venu comment?
2: À pied.
1: T'as une maman?
2: Mais oui.
1: Dis, quel est son nom?
2: Marie.
1: Qu'est-ce que t'as aux mains?
2: Rien.
1: Qu'est-ce que t'as aux mains?
2: Rien.

0: Venu de loin?
1: Très loin.
0: Tu as mis longtemps?
1: Longtemps.
0: Pourquoi es-tu pâle?
1: Je ne sais pas.
0: T'as des enfants?
1: Oui, beaucoup.
0: Est-ce que tu as faim?
1: Un peu.
0: Tu sais dessiner?
1: Pas très bien.
0: Fais-moi un dessin.
1: Tiens, voilà.
0: Dis, c'est beau chez toi?
1: Très beau.
0: T'es venu comment?
1: À pied.
0: T'as une maman?
1: Mais oui.
0: Dis,

0: T'es venu de loin?
1: Je suis venu de loin.
0: Tu as mis longtemps?
1: J'ai mis longtemps.
0: Pourquoi t'es pâle?
1: Pourquoi je suis pâle?
0: As-tu des enfants?
1: Si j'ai des enfants.
0: Est-ce que t'as faim?
1: Toujours.
0: Tu sais dessiner?
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0: Fais-moi un dessin.
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0: Dis, c'est beau chez toi?
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1: À pied.
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1: Mais oui.
0: Dis, quel est son nom?
1: Marie.
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1: Rien, rien.
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1: Rien.
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2: Mais que de questions!
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2: Ah, le slow des slow, les résultats. Aïe, aïe, aïe.
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2: Boum, badaboum pour Christian Vidal. 37% de vos votes, battus évidemment par Wallace Collection. Daydream vainqueur. En raison de 63% de vos votes préférentiels, apparemment vous l'aimez, hein? Ah oui, ce slow.

0: Midi, Maxime Maillet pour les infos, bonjour.
1: Bonjour à toutes et tous. L'inflation est repartie à la hausse au mois de juillet. Elle a atteint 3,56%. C'était 3,4% en juin. L'inflation reste élevée et c'est la conséquence du conflit au Moyen-Orient. Par rapport à l'an dernier, plusieurs produits ont fortement augmenté. C'est le cas des carburants, des médicaments ou des billets d'avion. Ce qui est moins cher par rapport à juillet 2025, c'est les batteries externes, les smartphones, les télévisions, les fruits et les légumes. Face à la sécheresse en Wallonie, la réunion du service de coordination des risques a eu lieu ce matin. Toutes les mesures en place sont maintenues. Pour le kayak, la navigation ou la pêche, ces pratiques sont interdites sur certains tronçons trop bas. Maintien des mesures aussi pour les risques d'incendie dans les forêts ou les espaces naturels. Il est interdit de jeter son mégot de cigarette, d'allumer un feu ou un barbecue ou de brûler des déchets. Et puis en province de Namur, le lac de Bambois reste interdit à la baignade. C'est lié à la prolifération de bactéries dans l'eau. En Espagne, le gouvernement lève l'urgence nationale pour les incendies de la région de Madrid et d'Avila. Ce dispositif a permis à l'État de mobiliser plus de ressources pour éteindre les feux. Les deux incendies ont baissé et sont désormais stabilisés. En France aussi, le méga-feu de Gironde reste stabilisé. La nuit a été très calme, la météo s'annonce plus favorable et le retour à la normale s'amorce. 84 000 personnes évacuées peuvent rentrer chez elles dans des communes proches de Bordeaux. La Russie a pilonné l'Ukraine cette nuit avec des dizaines de missiles et des centaines de drones. Ces frappes russes ont fait 8 morts, dont 6 d'une même famille dans la ville natale du président ukrainien. Volodymyr Zelensky a de nouveau demandé l'aide de ses alliés pour faire face à une pénurie de missiles antiaériens. Un projectile s'est aussi écrasé dans un champ de Pologne. Il a creusé un cratère de 10 mètres de large. Une enquête est en cours pour identifier ce projectile. L'Union européenne a dénoncé ces frappes massives russes et la violation de l'espace aérien polonais. BTS, le célèbre groupe de K-pop, ne va pas participer aux Grammys, les prestigieuses récompenses de la musique américaine. Les stars sud-coréennes s'opposent à l'introduction de nouvelles catégories. L'une d'elles est consacrée à la pop asiatique. Pour BTS, la musique ne doit pas être jugée en fonction d'une langue ou de l'origine géographique. BTS est le premier groupe sud-coréen à avoir dominé le prestigieux classement américain des ventes de singles. Voilà pour les infos. Belle journée à notre écoute.

0: Bonjour, rebonjour, bon temps de midi, bon appétit, surtout très belle journée à toutes et à tous.
1: Allons, moi je me vois près de lui à Chicago.
0: Frédéric François sera là d'ici 13h, également Hugo Frey.
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0: Oh, avec son petit âne gris, Hugo Frey, c'est mignon, c'est triste aussi. Bon, bah, bon appétit, que tout aille bien pour vous, et puis merci d'avoir choisi Viva Plus, évidemment.

émotion et sensibilité aussi. Je vous propose d'écouter Nina Simone. On change de registre là, carrément. Et ça fait du bien, tout comme votre appétit. Mais oui, bon appétit, mangez bien.

évidemment à l'écoute des rendez-vous de Viva Plus. Viva Plus, l'occasion de revisiter les grands succès de la belle histoire de la chanson française. Et cette chanson en fait partie incontestablement. C'est Yves Duteil, « Prendre un enfant par la main ».

Et puis à midi 39 minutes, j'ai envie de vous tester, j'ai envie de vous poser une question, à vous de répondre via le groupe Viva Plus. Avez-vous l'oreille? Écoutez. Dans quelques secondes, vous entendrez Sylvie Vartan, Bye Bye Leroy Brown. C'est une adaptation de Sylvie. Quel est le nom du créateur, celui qui a signé l'original de cette chanson? C'est pas évident spécialement, on va voir si vous êtes en forme. Bye Bye Leroy Brown, Sylvie Vartan, adaptation. L'original, c'était qui, hein, à votre avis? Si vous êtes sûr de votre réponse, vous me l'envoyez via le groupe Vapeur.

Ah, je vous posais cette question. Ah, c'est du Vartan, bye bye Leroy Brown. Alors, je regarde un peu via le WhatsApp, bravo. Hein. Pauline, Bernard, qui d'autre? Marie-Thérèse, vous avez découvert Jim Croce. C'est chouette ça. À l'original, Jim Croce pour la chanson de Sylvie Vartan, évidemment. Bravo, bravo, bravo.

0: Bonjour Jocelyne Tom.
1: Bonjour Serge Van Halloween.
0: Alors, des escapades.
1: Ben oui, évidemment. Et nous serons à Thouin. Vous connaissez Thouin. C'est une ville aux mille et un trésors. Hein. Mmh. Il y a le beffroi reconnu par l'UNESCO. Les jardins suspendus. Bref, le Clos des Oies avec du très bon vin maintenant, qui était une piquette au début, mais maintenant qui a pris de l'âge et donc qui a bonifié. Et puis, il y a surtout le Tudo. Alors, le Tudo, vous savez de quoi il s'agit?
0: Non.
1: Non, c'est un écomusée. Ah. Et un écomusée qui s'appelle le Tudo, parce que Tudo, Tudini, Thouin. Et un écomusée qui est très particulier puisque c'est l'agit d'une péniche. Ah, une péniche qui abrite des tas d'objets, des tas de documents relatifs à la batellerie, à la vie des bateliers, puisque Thouin est lié à la batellerie depuis plusieurs siècles. Et donc, c'est tout un pan d'histoire qu'on va découvrir ce week-end sur le Tudo.
0: Parfait, bel après-midi et nous, on se retrouve demain à partir de 9h30.

0: Il fait trop chaud dans certaines maisons de repos, une chaleur invivable pour des résidents fragiles. La fédération réclame des subsides pour climatiser les bâtiments. On les appelle les feux zombies, sous terre, invisibles. Ils peuvent se propager sur des kilomètres. C'est aussi l'un des combats des sapeurs-pompiers déployés en Gironde. Si elle n'a pas pu remporter une nouvelle médaille mondiale, c'est à cause d'un acte raciste. Et c'est une athlète belge spécialiste du powerlifting qui en est la victime. Bonjour, l'air est un peu plus respirable aujourd'hui, mais face aux vagues de chaleur à répétition, les maisons de repos appellent à l'aide. Elles aimeraient pouvoir climatiser leurs bâtiments. Mais revient l'éternel problème des moyens financiers. Elles réclament donc des subsides, sans quoi, préviennent-elles, elles devront augmenter leurs tarifs. Paul Loncin nous explique ce qui ressemble fort à un bras de fer.
1: Oui, encore aujourd'hui, beaucoup de maisons de repos ne sont pas suffisamment climatisées. Et avec ces fortes chaleurs, beaucoup peinent à respecter l'obligation de limiter les températures intérieures à maximum 26 degrés ou d'avoir un espace climatisé pour accueillir tous les résidents. Alors, face à ces nouveaux défis, elles vont devoir investir et cela risque de coûter très cher. Thierry Gilson pour Fémarbel, la Fédération des maisons de repos privées.
2: L'équilibre budgétaire, il est simple et il est compliqué en même temps. Si vous avez plus de dépenses, il y a un problème, soit c'est à un moment donné à répercuter malheureusement sur le résident, avec la problématique des pensions qu'on connaît, soit c'est aux politiques à prendre ses responsabilités et à consacrer les moyens nécessaires à cette problématique.
1: Le message est donc clair, soit les maisons de repos obtiennent des budgets et des subsides publics, soit elles veulent plus de flexibilité dans leur gestion, et notamment pour augmenter plus librement leurs prix, qui sont aujourd'hui soumis à une réglementation stricte. De son côté, le ministre Wallon en charge du dossier envisage de mobiliser de vieilles enveloppes budgétaires où il resterait encore un peu d'argent. Mais Yves Copiters ne s'engage pas à financer de façon systématique et généralisée l'installation de climatiseurs.
0: Merci pour ces explications, Paul Loncin, avec Thomas Deschamps. Il y a la chaleur, il y a la sécheresse aussi. En Wallonie, nouvelle réunion ce matin du service de coordination des risques. Il doit pleuvoir dans la journée, mais ces averses ou ces orages ne seront pas suffisants. Toutes les mesures déjà en place restent donc maintenues pour le kayak, pour la navigation ou encore pour la pêche. Et face au risque d'incendie, là aussi, mesures maintenues et recommandations répétées, vous les trouvez sur le site internet du SPW, le service public de Wallonie, dans un onglet spécial sécheresse. En Gironde, dans le sud-ouest de la France, les pompiers partagent un optimisme très prudent. Quelques gouttes de pluie sont tombées. Elles ne sont pas suffisantes pour éteindre un incendie d'une telle ampleur. Le mercure est redescendu très légèrement, mais l'incendie ne gagne plus de terrain depuis dimanche. Et ce matin, 84 000 habitants ont reçu le feu vert pour rentrer chez eux dans 9 communes proches de Bordeaux. Certains vont donc pouvoir reprendre une activité professionnelle, mais pas tous. Le retour au travail se fait au compte-gouttes, explique le ministre français de l'économie, Roland Lescure.
3: Jusqu'à hier, il y avait 23 000 établissements qui avaient été fermés, qui avaient été évacués. Et on commence à retrouver des gens qui retournent au travail. Donc on a maintenant 19 500, donc ça veut dire à peu près 4 000 établissements réouverts. D'un point de vue très concret pour les salariés, ça veut dire qu'on avait un peu plus de 80 000 salariés, 82 000 salariés qui étaient empêchés d'aller travailler. On est désormais à 61 500.
4: Donc il y a 20 000 salariés aujourd'hui. Dans les communes où les gens vont retourner chez eux.
3: Qui retournent au travail. Donc c'est une bonne nouvelle évidemment.
0: Une bonne nouvelle, mais qui laisse entrevoir l'ampleur d'une catastrophe économique. Le ministre était au micro de nos confrères de Radio France. Un autre chiffre, 230 pompiers ont été blessés en tentant de stopper ces incendies en France. Même lorsque les flammes sont éteintes en surface, une menace continue de planer sur de nombreux territoires. La menace qu'on appelle les feux zombies, des incendies souterrains qui peuvent relancer les feux à la surface, comme nous le raconte Hugo de Waha, avec les explications de ce sapeur-pompier déployé en Gironde.
5: Là, en fait, c'est en train de bouillonner dans le sol. Pourquoi ? Parce que le feu s'est propagé dans le sol. Dans un mois, on peut le retrouver peut-être à 1 km et refaire un départ de feu.
6: Le major JC et ses équipes travaillent d'arrache-pied pour stopper des feux zombies dans la forêt de Fontainebleau. Et même si tout semble sous contrôle à la surface, c'est au sous-sol qu'il faut agir. C'est là que le feu continue de se propager.
5: On est en train de voir avec la lance qui a son efficacité, parce qu'on a enfoncé de 30 cm dans le sol. Et on peut voir, en fait, en créant une bassine d'eau, que les points chauds incandescents dans le sol sont en train de s'éteindre. Donc on est passé de 400 degrés à 30-35 degrés.
6: Des feux zombies bien connus par les pompiers, Mathieu Jomin lutte en ce moment contre ces feux en Gironde et se souvient bien de l'incendie de Landiras en 2022 où ces feux avaient été un véritable défi.
7: En fait, ces feux qualifiés de zombies nous ont créé beaucoup de problématiques. Prenant racine au plus profond de la terre, il fallait systématiquement aller le chercher au plus profond avec quasiment du terrassement, et c'est en ce sens que les opérations sur Landiras notamment ont été particulièrement longues.
6: En 2022, dans les Landes, certains de ces feux zombies brûlaient encore 2 ans après l'incendie.
0: Et l'autoroute A63 sera rouverte dans 1 heure en France. L'inquiétude très vive aussi en Crète. 8000 personnes ont été évacuées de l'île, des habitants, mais aussi nombreux touristes. Évacuation terrestre ou maritime. Les vents sont violents, ils rendent les incendies incontrôlables et ont empêché l'intervention des avions Canadair. 2 pompiers sont morts, leur véhicule a été piégé entre 2 feux. 1/3 sapeur-pompier grec a perdu la vie, mais sur le continent, le Premier ministre prévient que la Grèce va connaître des jours difficiles. Des feux aussi au Portugal, en Turquie et en Espagne. Mais l'Espagne lève aujourd'hui l'urgence nationale concernant les feux dans la région de Madrid et La Villa. Les candidats au service militaire volontaire recevront une réponse de la Défense aujourd'hui. Ils sauront s'ils ont été retenus. 500 jeunes entreront donc en caserne au mois de septembre. Il risque par contre d'y avoir des déçus ce soir parce qu'il n'y aura pas de place pour tout le monde, Baptiste Tupin.
8: Oui, puisque la Défense a reçu très exactement 3248 candidatures. 3248 jeunes qui attendent donc une réponse de la Défense aujourd'hui. Ils ont tous suivi une séance d'information obligatoire et passé une série de tests médicaux, psychologiques et sportifs. 500 jeunes seront donc retenus en fonction des résultats obtenus lors de ces épreuves. Pour eux, tout a débuté fin de l'année dernière. Tous les jeunes qui auront 18 ans en 2026 ont reçu une lettre les informant de ce nouveau service militaire volontaire. Une année rémunérée, 5 jours sur 7 en caserne au sein d'une des 3 forces de la défense, terrestre, aérienne ou marine. Ils recevront une formation militaire de base et choisiront ensuite une fonction plus spécialisée. L'occasion espère la défense de susciter des vocations et recruter des militaires de carrière.
0: Et réponse d'ici ce soir donc par email pour ces 3200 candidats. Une pluie de missiles et de drones russes s'est abattue sur l'Ukraine la nuit dernière. Le bilan, 8 morts, dont 6 dans la ville natale du président ukrainien Volodymyr Zelensky. L'Ukraine a comptabilisé 280 drones et plus de 70 missiles. La Pologne, voisine membre de l'OTAN, a déployé des avions de chasse pour protéger son espace aérien. Un projectile s'est écrasé dans un champ. Il a creusé un cratère de 10 mètres de large. Tout indique qu'il s'agissait d'un missile balistique, mais nous voulons être certains du type et de son origine, déclare le Premier ministre polonais Donald Tusk. Il a présidé aujourd'hui une réunion d'urgence et une enquête est ouverte. Une athlète belge championne du monde et championne d'Europe à plusieurs reprises est privée d'un nouveau titre à cause du racisme. Sonita Moulou est originaire d'Anvers, femme noire, multimédaillée. En juin, elle participe au championnat du monde de powerlifting en Lituanie. Cette discipline consiste à soulever des haltères. Mais l'un des assistants va mettre son genou pour bloquer la prestation de la Belge. Sonita est éliminée. Au départ, elle pense à une erreur humaine, mais il s'agissait bien d'un acte intentionnel et raciste. L'assistant l'a lui-même avoué. Sonita se dit aujourd'hui très choquée et lorsqu'elle parle encore de cette affaire, elle ne peut retenir ses larmes.
9: Ça a été des jours difficiles. Au départ, j'avais accepté que la compétition ne s'était pas déroulée comme je le souhaitais, que c'était une erreur humaine. Je n'en voulais pas à cet homme. Mais aujourd'hui, je sais qu'il a voulu me faire du mal, intentionnellement, à cause de la couleur de ma peau. C'est devenu ma réalité. Quand j'ai gagné une médaille d'argent pour la Belgique au championnat du monde, certaines personnes m'ont traité de troll hideux. J'ai l'impression que je dois travailler 10 fois plus, juste à cause de la couleur de ma peau.
0: Un témoignage recueilli par Maïté Warland. L'homme a été licencié par la fédération lituanienne et l'athlète belge espère pouvoir rejouer son titre vu ses nouvelles révélations. Voilà qui referme ce journal. Merci d'être à notre écoute.
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0: Et comme d'habitude, Viva Plus vous propose le meilleur des tubes des années 50 aux années 80. Merci d'être à l'écoute de votre chaîne préférée. Merci de votre fidélité. Ce que je peux faire pour vous souhaiter la bienvenue, c'est de vous annoncer la suite du programme. Il y aura entre autres Julio Iglesias, Paul Anka, Art Sullivan, Cliff Richard et Claude François. Même si tu revenais, 1965, et contrairement à beaucoup de ces tubes qui étaient des adaptations de chansons américaines ou britanniques, Même si tu revenais est une composition originale. La musique a été composée par Bernard Kessler, tandis que les paroles ont été coécrites par Jacques Chaumel et Vlyn Bugy. La chanson donne également son titre au troisième album studio de l'artiste. Alors c'est une chanson qui est assez miroir pour la vie privée de Claude François. Elle raconte en effet les tumultes de sa vie privée de chanteur, notamment sa relation passionnelle et cachée avec France Gall, mais ceci et surtout des échos de son histoire personnelle partagée avec sa première épouse et sa seule épouse, la danseuse britannique Jeannette Woollcott. Même si tu revenais, j'espère que vous n'allez pas partir. Et en tout cas, si vous le faites, revenez bien vite à l'écoute de Viva Plus.
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0: chante.
1: J'adore, hein, c'est désinence, je chante. Et on va continuer à chanter, à danser peut-être. Surtout, ne boudez pas votre plaisir. Vous avez envie de bouger. Comme il fait un peu moins chaud aujourd'hui, bah, c'est de circonstance. Donc n'hésitez pas à pousser la danse sur, entre autres, Human League qui s'installe dans vos oreilles avec Mirror Man. Juste derrière, on retrouvera Claude François, comme convenu. Il y aura Gilbert Montagné avec son premier grand succès en anglais. Et oui, c'était en anglais son premier succès de foule. À toutes et à tous sur Viva Plus. Je vous souhaite un bel après-midi. Et avec le meilleur des tubes des années 50 aux années 80. C'est notre fonds de commerce.

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0: Et si vous aimez la folie dans les chansons et qu'il y a un air que vous souhaiteriez entendre d'ici les prochaines minutes sur Viva Plus, eh bien n'hésitez pas, on vous sollicite.
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0: On vous sollicite pour connaître effectivement vos choix de musique. Ces choix, vous les exprimez via le numéro WhatsApp 0472 50 60 70. Ne boudez pas votre plaisir. Allez-y. Il y a une chanson qui vous gratouille, que vous avez envie d'entendre. Eh bien, allez-y. 0472 50 60 70 à vos portables. Le temps d'écouter ce qui a participé et qui a défendu les couleurs de la Belgique à l'Eurovision. Voici Tonia, un peu de poivre, un peu de sel. C'est toujours très plaisant de mettre du piment dans l'existence.

0: Et il paraîtrait qu'il pleut un petit peu sur la région de Mons en ce moment. Je ne sais pas si c'est le cas chez vous. Vous pouvez toujours intervenir via WhatsApp ou via le groupe Facebook.
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2: C'est pas du béton, maman, mais cette glace a rebondi.
1: Demande Express.
0: Et ça va rebondir grâce au choix de Brigitte qui a opté pour un titre du répertoire d'un auteur-compositeur-interprète belge trop tôt disparu, à savoir Pierre Rapsat. Elle demandait le titre Ensemble, mais il se fait qu'Ensemble, ce sont déjà les années 90 à l'honneur. Or, vous savez que jusqu'à présent, nous nous arrêtons aux années 80. Alors, je lui demandais de changer de titre, de garder évidemment le répertoire de Pierre Rapsat, puisque c'est l'un de ses artistes favoris. Et elle m'a dit, tiens, moi j'aime bien Cover Girl, quel est ton nom? C'est sympathique, c'est rythmé aussi, ça permet de danser sur un air de Pierre Rapsat. Eh bien voici pour vous Brigitte, Pierre Rapsat, Cover Girl.

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1: Après ce périple à Rome, on va prendre le chemin de la rédaction pour les informations de 14h. Le journal est présenté par Maxime Maillet.
2: Bonjour à toutes et tous. Le missile tombé dans l'est de la Pologne est probablement russe. C'est l'annonce du Premier ministre polonais Donald Tusk. Un projectile s'est écrasé dans un champ près de la frontière ukrainienne. Il n'a pas fait de victimes, mais il a creusé un cratère de 10 mètres de large. D'après les premiers éléments de l'enquête, les fragments récupérés pointent donc bien un missile russe. Mais pour Donald Tusk, la Pologne n'était pas la cible. Cette nuit, la Russie a en effet pilonné l'Ukraine avec des dizaines de missiles et des centaines de drones. Il y a au moins 8 morts, dont 6 dans la ville natale du président ukrainien. Volodymyr Zelensky a de nouveau demandé l'aide de ses alliés pour faire face à une pénurie de missiles antiaériens. De son côté, l'Union européenne a dénoncé ces frappes massives russes et la violation de l'espace aérien polonais. En Grèce, près de 200 pompiers luttent contre un feu de forêt sur l'île de Crète. Un feu attisé par des vents violents. Cet incendie a causé la mort de 2 pompiers et entraîné l'évacuation de 8000 personnes. Jusqu'ici épargnée, la Grèce va vivre des jours difficiles, a prévenu le Premier ministre. Plusieurs régions grecques font face à un risque très élevé de feu. Les nouvelles sont plus rassurantes en Espagne et en France. Dans la région de Madrid, l'incendie n'a presque plus de flammes et les autorités espagnoles ont levé l'urgence nationale. En France, le méga-feu de Gironde est toujours stabilisé. Des milliers de pompiers, militaires, policiers ou bénévoles poursuivent leurs efforts sous une météo plus clémente et 84 000 personnes évacuées peuvent rentrer chez elles dans des communes proches de Bordeaux. Des jobs chez nous du côté des bus et des autocars belges. Ces entreprises privées sont à la recherche de 300 chauffeurs de bus et d'une centaine de mécaniciens. Le secteur est face à une pénurie, mais elle a fortement régressé pour la 3e année de suite. Pour l'expliquer, la Fédération des exploitants d'autobus et d'autocars avance plusieurs facteurs, comme le système des flexi-jobs. 4000 personnes ont ainsi rejoint le secteur d'après la Fédération. Enfin, son œuvre a inspiré les étudiants de mai 68. L'écrivain et philosophe belge Raoul Vaneigen est décédé, anarchiste, révolutionnaire. Il est l'une des figures du situationnisme, un mouvement de contestation radicale du capitalisme. Raoul Vaneigen est originaire de Lessine dans le Hainaut. Il avait 92 ans. Voilà pour les infos. Bel après-midi à nos côtés.
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La musique du générique du film Midnight Express. Nous avons des nouvelles du temps grâce aux auditeurs et aux éditrices de Viva Plus. Ainsi, Maria nous dit qu'à Seloigne, on est dans la botte du Hainaut, il drache, tandis que Nancy, du côté de Braine-l'Alleud, il y a 28 degrés avec une pluie fine, il pluvine, comme elle dit. On va poursuivre en musique, bien sûr, avec Stevie Wonder, avec Richard Anthony. On va aussi croiser la route de la Compagnie Créole. Et oui, parce que c'est bon pour le moral. Une chanson qui a été enregistrée à l'été 1982 et qui est devenue le tube de l'été l'année suivante et qui va devenir un hymne à la fête, à la bonne humeur. Et d'ailleurs, c'est ce qui a scellé la popularité de la formation La Compagnie Créole. Et pourtant, au départ, ces membres de la formation Compagnie Créole n'aimaient pas cette chanson. Ils la trouvaient un peu trop gnangnan, en fait. Mais ils y ont apporté d'autres arrangements musicaux, ce qui a fait de ce titre, eh bien, le tube de l'été qui s'est vendu à plus de 500 000 exemplaires à l'époque de sa sortie. Et puis, ça a continué, parce que maintenant, dans toutes les soirées, la farandole, c'est quoi? Eh bien, c'est bon pour le moral. Et donc, on va se faire du bien au moral grâce à la programmation de Viva Plus.

j'aime cette valse signée Charles Aznavour. On va changer de genre avec le disco, la reine du genre, Donna Summer. Le disco, vous savez, c'est tous les jours de la semaine entre 18 et 19h avec Philippe Demeuzeur sur Viva Plus, bien sûr. Après Donna Summer, il y aura...

0: Et des mélodies, il y en aura encore sur Viva Plus avec entre autres celles de Shirley Bassey, Johnny Hallyday, Sheila. Mais là tout de suite, à 14h33, il est temps de partir en vadrouille sur Viva Plus.
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0: Destination la Tudinie, toi en particulier. On rejoint à l'écomusée du Tudo, Véronique Hubert. Véronique, bonjour.
2: Bonjour.
0: Vous êtes guide à l'office du tourisme de Thouin, passionnée par cette ville aux mille et un trésors.
2: 10 000 et 1, vous voulez dire. Thouin est très très riche.
0: Il y a entre autres le Tudo, l'écomusée du Tudo qui va s'animer ce week-end à travers un conte, le fantôme de Dame Yvette. Vous serez non seulement notre guide ce week-end, mais également la conteuse. Et tout ça demande évidemment quelques explications. Tout d'abord, qu'est-ce que l'écomusée Tudo ?
2: C'est un musée qui est dédié à la batellerie, parce qu'il y a un très riche passé batelier dans la vie de Thouin. Je vais vous dire, autour de l'an 2000, les autorités tudiniennes et aussi le comité des bateliers décident de rendre hommage à ce riche passé batelier par le biais d'un musée. Alors ça devient un écomusée, c'est ce qu'on appelle également un centre d'interprétation, parce que tout ce que le musée contient a servi à des familles de bateliers habitant Thouin. Ce sont chaque fois des dons de bateliers. Donc tous les objets ont servi, y compris le musée, qui en réalité est une péniche.
0: Une ancienne péniche marchande qui nous fait découvrir donc l'univers de la batellerie. À travers quel type de témoins ? Vous avez parlé effectivement de dons, des pièces, des documents ?
2: Des documents, donc on a un carnet de bord, on a des cartes, mais on a également les anciennes, les devises qui étaient les noms des bateaux. Ça, c'est un exemple. On a une bricole, parce que vous savez que les péniches avant, quand elles n'étaient pas encore motorisées, étaient tirées par les femmes. Ça s'appelait tirer à la bricole. Donc, on a une bricole. On a un Saint-Nicolas, parce que Saint-Nicolas était le patron des bateliers. Vous voyez, on a vraiment un tas d'objets qui font référence à la batellerie, des objets souvent de la vie quotidienne des bateliers.
0: Et cette péniche, elle reste à quai ou elle largue les amarres ?
2: Elle largue parfois les amarres parce que les bateaux, comme les voitures, sont soumis au contrôle technique. Donc, elle quitte parfois notre jolie ville de Thouin pour aller à Pont-de-Loup, qui est le chantier naval le plus proche, où elle est contrôlée. Donc, c'est le moment où elle quitte Thouin, sinon elle reste à quai.
0: Ce contrôle technique, il a lieu tous les 5 ans ?
2: Tous les 5 ans.
0: Et là, il vient d'être opéré ?
2: Absolument, il n'y a pas longtemps qu'elle est partie à Pont-de-Loup, où elle a une petite révision qui la rend toute belle de nouveau.
0: Et donc, on va découvrir l'univers de la batellerie sur cette péniche, le Tudo. Le Tudo, ça vient de Tudini.
2: Ça vient de Thouin. Il s'est passé quelque chose de très intéressant avec cette péniche. Quand elle était péniche marchande, elle s'appelait le Mont Sinaï, ce qui est assez commun dans le milieu des bateliers où on donnait au bateau un nom qui allait le protéger. Donc Mont Sinaï, référence publique, ça peut aussi être Notre-Dame ou des choses comme ça. Et quand le bateau a changé de vie pour sa deuxième vie, il s'est appelé le Tudo. Et Tudo, lui, ça fait vraiment référence à la ville de Thouin. Tudo, c'est Tudunos en celtique et ça veut dire Thouin, ville fortifiée, habitée.
0: Et puis à côté du Tudo, il y a également le quartier des Bateliers à savoir.
2: Quartier Batelier, quartier extrêmement typique qu'il faut aller visiter quand on vient voir Thouin pour la première fois parce qu'il a conservé encore beaucoup de références lui aussi, oui, de symboles de son ancienne vie batelière. Le quartier des Bateliers, c'était le quartier situé vraiment en bord de Sambre où les bateliers qui ne naviguaient plus à un moment donné prennent aussi un peu leur pension, leur retraite, bien c'est là qu'ils allaient habiter. Donc évidemment maintenant il y a beaucoup moins de bateliers, mais le quartier a conservé cette physionomie, ce visage d'antan. On y voit encore des jolies petites maisons qui ont été bien rénovées, mais encore ces petites maisons très typiques des maisons des bateliers. On y voit des rues fleuries, on y retrouve toutes ces enseignes, ces ancres, toutes ces choses que les bateliers reprenaient avec eux quand ils arrêtaient de naviguer. Tout ça, on le retrouve dans le quartier. Quand il fait beau, ce quartier comme ça en bord de Sambre avec ses petites ruelles pavées, est vraiment idyllique, est vraiment très très beau, vraiment oui. Très bucolique. Et très animé de nouveau depuis le nouveau comité de quartier.
0: Et évidemment, à la fois l'écomusée et le quartier des bateliers se visitent.
2: Vous pouvez visiter ça de façon individuelle. Le quartier des bateliers, bon, il est libre à tous, hein, c'est juste un quartier. Le Tudo est ouvert en juillet et en août, les samedis et les dimanches. Donc là, vous pouvez le visiter par vous-même. Ce que vous pouvez faire aussi, c'est passer par l'office du tourisme et demander d'avoir un guide. Donc là, c'est pour les groupes. Hein. Si vous êtes une petite dizaine, ça s'y prête bien. Et à ce moment-là, le guide vous accompagne dans le musée et dans le quartier et vous montre des choses et vous explique aussi le passé batelier.
0: Un passé qu'on va raconter ce week-end, ces 1er et 2 août, à travers un conte que vous allez nous raconter. Vous êtes d'accord de rester avec nous? On se retrouve à 16h30 pour tout connaître de cette activité qui s'intitule Le fantôme de Dame Yvette au Tudo.
2: Je vous rejoins tantôt, avec grand plaisir.
0: À tout à l'heure.
2: À tout à l'heure.

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0: par la suite, eh bien, il y aura Serge Gainsbourg, Georgie Fame et Renaud. À toutes et à tous, excellent après-midi.
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wow, ma gonzesse, Renaud. I'm your boogeyman. Oui, on va changer de registre. Hein. On est plutôt dans le genre disco. Vous rappelez effectivement que le disco occupe une place prépondérante hein, sur Viva Plus. Tous les jours de la semaine, entre 18 et 19 heures, vous avez droit à l'apéro disco en compagnie de Philippe Demeuzeur, qu'on va accueillir tout à l'heure vers 16h45.

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1: Et sur Viva Plus, d'ici quelques secondes, il sera 15h. Le temps de retrouver votre journal, il est toujours présenté par Maxime Maillet.
2: Bonjour à toutes et tous. Malgré l'amélioration de la météo, il ne faut pas baisser la garde en Gironde. Les mots du ministre français de l'Intérieur, d'après Laurent Nunes, le risque d'incendie reste très élevé. Plus de 5000 pompiers, militaires, policiers et bénévoles sont toujours mobilisés à l'ouest de Bordeaux et autour du bassin d'Arcachon. Après 8 jours de lutte, ils ont été aidés par des températures plus clémentes et quelques gouttes de pluie. Un retour à la normale s'amorce. 80 000 nouveaux évacués peuvent rentrer chez eux dans 9 communes proches de Bordeaux. En Espagne, le gouvernement a aussi levé l'urgence nationale pour les incendies de la région de Madrid et d'Avila. Ce dispositif permet à l'État de mobiliser plus de ressources pour éteindre les feux. L'incendie dans la région de Madrid n'a presque plus de flammes. D'après le Pakistan, des négociations sont en cours entre les États-Unis et l'Iran. Elles porteraient sur le détroit d'Ormuz avec l'objectif de parvenir à une désescalade. Les deux pays se sont engagés dans une nouvelle reprise des hostilités. Cette nuit, les États-Unis ont mené une lourde série de bombardements sur l'Iran. Les Américains parlent d'une riposte à des attaques iraniennes contre leurs forces basées au Moyen-Orient. Ils ont frappé des dizaines de cibles comme des centres de commandement militaire ou des installations de drones. De son côté, l'Iran a annoncé une nouvelle attaque contre des avions américains stationnés dans une base de Jordanie. Chez nous, les effets de cette guerre se font sentir. L'inflation, l'augmentation générale des prix reste élevée chez nous. Elle est même repartie à la hausse au mois de juillet. Elle a atteint 3,56%. C'était 3,4% en juin. Par rapport à l'an dernier, plusieurs produits ont fortement augmenté. C'est le cas des carburants, des médicaments ou des billets d'avion. Ce qui est moins cher par rapport à juillet 2025, c'est les smartphones, les télévisions, les fruits ou les légumes. L'Europe veut rattraper son retard dans l'intelligence artificielle. Pour cela, l'Union européenne lance un énorme appel d'offres. L'objectif est de mobiliser 30 000 milliards d'euros d'investissement et de construire ses premiers giga-usines, des usines avec une énorme puissance de calcul qui seront mises à la disposition des entreprises, des chercheurs ou d'autres universités. Cet appel d'offres sera cofinancé par 18 pays membres de l'Union. La Belgique n'en fait pas partie. L'Europe est largement à la traîne par rapport aux États-Unis ou la Chine sur l'intelligence artificielle. Enfin, du football ce soir, Anderlecht joue son deuxième tour préliminaire retour en Europa League. Les Mauves reçoivent les Suédois d'Amar. C'était 1-1 à l'aller. En cas d'échec, le Sporting sera reversé en Conference League. Voilà pour les infos. Bel après-midi à notre écoute.
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1: Et vous retrouverez également l'info tout à l'heure à 16h, toujours présentée par Maxime Maillet. C'est reparti pour une nouvelle heure de musique avec Adamo, avec Toto, avec d'autres artistes bien sûr, tous issus des années 50 aux années 80. Qu'y aura-t-il également dans cette tranche entre 15 et 16h? Eh bien, il y aura la demande express. Vous connaissez le principe, vous devez faire valoir vos choix de musique via le numéro WhatsApp 0472 50 60 70. 16h30, deuxième volet de notre périple en Tudini, et cette fois on va évoquer ce conte qui vous sera donné sur le Tudo, donc cette péniche à quai à Thouin. Un conte qui va à la rencontre du fantôme de Dame Yvette, qui a été, on le pense en tous les cas, la première batelière à mettre les pieds sur une péniche. Vous voulez en savoir davantage, connaître les détails de cette histoire? Eh bien, soyez au rendez-vous à 16h30. Mais là, tout de suite, place à la musique.

On va se rendre sur les hauteurs de l'Himalaya, en chanson bien sûr, avec C. Jérôme. On va voir la vie en rose, en compagnie d'Edith Piaf. On retrouvera Brotherhood of Man et aussi Rita Mitsouko. Mais c'est la mort qui t'a assassiné. Une chanson qui est sortie en 1984 et malgré un rythme très chaloupé, plutôt festif, même si les paroles sont assez dures, et bien c'est justement parce qu'elle rend hommage à Marcia Moreto, une chorégraphe danseuse argentine qui avait fui son pays pour s'installer en France. Elle a rencontré Fred Chichin et également sa compagne Catherine Ringer. Elle les a fait danser, elle les a même accompagnés durant leur spectacle. Et cette jeune chorégraphe et danseuse est décédée à l'âge de 36 ans d'un cancer du sein. Et cette chanson rend hommage à Marcia Moreto, avec des rythmes qui sont un peu un mélange de tout, finalement. C'est assez ovni comme chanson, mais en tout cas, ça a lancé la carrière de Rita Mitsouko. Marcia Baila, prochainement sur Viva Plus.

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0: Voilà, c'est maintenant qu'on vous sollicite et on le fait régulièrement tout au long de la journée sur Viva Plus dans différentes émissions. C'est également le cas le week-end. Là, vous êtes carrément les programmatrices, les programmateurs de Viva Plus, puisqu'entre 9h et midi, les samedis et dimanches, vous devenez les programmateurs. Vous apportez votre pierre à l'édifice de la programmation en compagnie de Geoffrey Date. Là, je vous demande simplement de tapoter sur votre téléphone, votre GSM, le numéro WhatsApp 0472 50 60 70 pour m'envoyer soit un message vocal, soit un message écrit pour exprimer votre choix de musique. Rita Mitsoko, Jean Vincent et Ringo, juste avant peut-être votre propre choix.

0: très bel hommage signé Ringo au King.
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0: Et nous avons une demande tout à fait particulière. Oui, je dis particulière parce que c'est pas souvent que cet artiste belge, auteur, compositeur et interprète, André Bialek, est sollicité pour intervenir dans notre programmation. Et c'est Maxime qui demande s'il est possible d'entendre la chanson d'André Bialek, une chanson qui est le reflet, le miroir de notre belgitude, à savoir la Belgique. Eh bien, sachez, Maxime, qu'André Bialek figure dans notre playlist sur Viva Plus, et donc voici pour vous la Belgique.

0: Si je vous dis femme, femme, femme, vous pensez à qui? À Serge Lama, et vous avez raison. C'est très rythmé, c'est rigolo aussi cette chanson, vous trouvez pas? Il y aura également les Ronettes et Daniel Balavoine.
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L'opportuniste, et vous avez l'opportunité de vous informer sur Viva Plus grâce au journal qui viendra d'ici quelques minutes à 16h précise. Le temps encore d'écouter Barry White. Waouh, Master Voice. You're so good. 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
1: Bientôt 16h sur Viva Plus, le temps de retrouver votre journal. Il est présenté par Maxime Maillet.
2: Bonjour à toutes et tous. Face à la sécheresse, la Wallonie maintient l'ensemble des mesures prises la semaine dernière. La cellule de coordination des risques l'a décidé ce matin et ce malgré les averses du jour. Ces mesures concernent le kayak, la navigation, la pêche. Ces activités sont interdites ou limitées sur certains tronçons. L'objectif est de protéger les milieux aquatiques fragilisés par le manque d'eau. Et puis face au risque d'incendie élevé dans les forêts ou les espaces naturels wallons, pas question de jeter ces mégots de cigarettes dans la nature, de brûler ces déchets ou d'allumer un feu et un barbecue. En province de Namur, la baignade est également interdite au lac de Bambois à cause de la présence de bactéries dans l'eau. L'Europe, elle, continue d'être touchée par des feux de forêt. En France, un retour à la normale s'amorce. 84 000 personnes évacuées peuvent rentrer chez elles dans des communes proches de Bordeaux. L'incendie en Gironde est stabilisé. Des milliers de pompiers militaires, policiers et bénévoles sont toujours mobilisés près de Bordeaux et dans le bassin d'Arcachon. Après plus d'une semaine de lutte, ils sont aidés par la météo avec des températures plus clémentes et quelques gouttes de pluie. En Espagne, l'incendie dans la région de Madrid n'a presque plus de flammes, mais un nouvel incendie s'est déclaré à l'ouest, à quelques kilomètres de la frontière portugaise. 11 000 hectares ont brûlé en 24 heures. Des centaines de personnes ont été évacuées. Des milliers d'évacuations aussi en Grèce, sur l'île de Crète. Deux pompiers y ont perdu la vie. La Grèce a été jusqu'ici épargnée, mais elle va vivre des jours difficiles, d'après le Premier ministre grec. Plusieurs régions font face à un risque très élevé de feu. Le missile tombé dans l'est de la Pologne est probablement russe, c'est l'annonce du Premier ministre polonais Donald Tusk. Un projectile s'est écrasé dans un champ près de la frontière ukrainienne, il n'a pas fait de victimes, mais il a creusé un cratère de 10 mètres de large. D'après les premiers éléments de l'enquête, les fragments récupérés pointent un missile russe. Mais pour Donald Tusk, la Pologne n'était pas visée. Cette nuit, la Russie a pilonné l'Ukraine avec des dizaines de missiles et de centaines de drones. L'Union européenne a dénoncé ces frappes russes massives et la violation de l'espace aérien polonais. Enfin du football ce soir, Anderlecht joue son deuxième tour préliminaire retour en Europa League. Les Mauves reçoivent les Suédois d'Hammarby, c'était 1-1 à l'aller. En cas d'échec, le Sporting sera reversé en Conference League. Voilà pour les infos, bel après-midi à nos côtés.
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Aventure en musique sur Viva Plus avec Michel Fugain, avec France Gall, avec Lee Dorsey et également côté disco avec Patrick Juvet. 1977 pour cette chanson disco qui est un des grands succès de la carrière du Suisse, de l'artiste suisse. C'est un véritable monument et pour cause. À la base, il y a une triple collaboration, trois talents majeurs. La musique entraînante et novatrice a été composée par Patrick Juvet lui-même et il s'est associé pour les paroles à d'autres auteurs qui étaient méconnus à l'époque et parmi lesquels on va retrouver Jean-Michel Jarre qui deviendra plus tard la star mondiale de la musique électronique. Quant aux arrangements, ils ont été confiés au producteur américain Jean-Marc Serron, le roi du disco en Europe. Et où sont les femmes? Eh bien, on obtiendra peut-être la réponse dans la suite de la programmation. Bientôt quoi? Bientôt l'escapade, ce sera à 16h30, nous serons de nouveau à Thouin, en Tudigny.

Comment vous annoncez la suite de la programmation? Eh bien, tout simplement, bien sûr, vous annonçant l'arrivée des Stones, qui ont sorti un nouvel album, hein, de grandes factures, de belles factures. Il y aura derrière le duo Dalida, Alain Delon et Blue Diamonds.

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0: En parlant de Ramona, il y aura une lady dans la programmation à suivre, celle de Bob Dylan. Patrick Juvet, où sont les femmes aussi? Il y a des femmes dans la programmation de Viva Plus. Mais là, tout de suite, on part en escapade, en vadrouille sur Viva Plus avec le second volet de notre périple à Thouin.
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0: Véronique Hubert, guide à l'office du tourisme de Thouin, conteuse également, est à nouveau notre invitée. On vous salue à nouveau, Véronique.
2: Rebonjour.
0: On évoque cette activité qui prendra place dans le Tudo.
2: Dans le bateau, oui. Dans la cale, oui. Donc on est dans le bateau, dans le musée, oui.
0: Et vous serez la conteuse. Vous allez nous raconter l'histoire du fantôme de Dame Yvette. Qui est ce fantôme? Qui est Dame Yvette? Est-ce que c'est quelqu'un qui a réellement existé?
2: Quand on entre dans le domaine de la légende et quand on entre dans le domaine des histoires, c'est toujours un peu compliqué de savoir si ça existait ou pas. Et c'est pas très grave finalement. Il a existé une première femme batelière qui est montée avec son mari dans la péniche pour faire le voyage. Est-ce qu'elle s'appelait Yvette? J'ai l'impression que oui. C'est comme ça qu'elle m'est apparue, en tout cas.
0: C'est un prénom qui sonne bien.
2: Le fantôme de Dame Yvette m'est un peu apparu avec, en disant « Je m'appelle Dame Yvette ». Je l'ai rencontrée, je l'ai accueillie en disant « Bonjour, Dame Yvette ».
0: La femme du batelier tenait un rôle important.
2: Elle est montée sur ce bateau un petit peu par la force des choses. Avant la canalisation, les bateaux étaient beaucoup plus petits et ils partaient le matin et rentraient le soir. Et après la canalisation, les péniches sont apparues, les bateaux étaient plus grands, les voyages étaient plus longs. Mais un batelier seul ne suffisait pas. Il avait besoin d'un peu d'aide. Deux options se sont offertes à lui. Soit il engageait un matelot, il avait besoin d'un matelot, hein. Soit il embarquait sa femme avec lui, ce qui faisait un petit peu win-win pour le batelier, vu que la femme assumait tous les rôles du matelot. Et puis en plus, ce soir, encore le rôle d'épouse en lui faisant manger, en s'occupant des enfants. Donc pour le batelier, c'était très bien. Pour la femme, c'était dur, c'était un métier dur.
0: Et donc il y a de nombreuses épouses hein, qui ont accompagné leur mari. C'était des péniches
2: À ce moment-là, on est à l'époque des péniches. C'est un bateau de 38 sur 5. Donc les péniches apparaissent avec la canalisation. Et c'est à ce moment-là que les femmes montent sur les bateaux avec leur mari. C'était un milieu assez fermé à l'époque. Donc la question ne se posait même plus trop de savoir si la femme montrait sur le bateau avec le mari, ça a coulé de source. En fait, la fille était fille de batelier, deviendrait femme de batelier, et cette histoire coulait un peu de source.
0: Donc on était batelier de père en fils, et forcément les épouses étaient embrigadées.
2: C'est comme ça que ça se passait.
0: Et les enfants également.
2: Et les enfants étaient avec les parents sur le bateau, et n'allaient même au début pas à l'école. Donc là, c'est un père jésuite qui s'est rendu compte du problème en disant non, ça ne va pas. Ces enfants doivent quand même être scolarisés, apprendre à lire, écrire, compter. Donc les enfants, par la suite, ont été en internat et puis retrouvaient les parents sur le bateau et devenaient à leur tour bateliers.
0: Quelle était la fonction finalement de ces péniches? Elles transportaient quoi?
2: Elles transportaient un tas de choses. Il faut savoir qu'ici, dans le coin, il y avait des carrières. À Thouin, il y avait des carrières. Donc elles transportaient des pierres. Mais il y avait un petit peu plus loin également de la métallurgie, à Ourpe notamment. Donc elles transportaient du fer. Et puis, dans le bassin houillé de Charleroi, on avait le charbon. C'est ce qui a fait la richesse de la batellerie tudinienne. Hein. Elle transportait vers Paris le charbon, le fer, le verre et les pierres.
0: Cela dit, on en revient à ce week-end 1er et 2 août. Vous serez à bord du Tudo pour évoquer l'histoire de Dame Yvette, qui est un fantôme en fait.
2: Comment est-ce que Dame Yvette est apparue dans notre vie? Eh bien justement, quand le Tudo est rentré du contrôle technique, l'office du tourisme envisageait de faire une visite un peu différente. Pas la visite classique, assez technique, mais à base de légendes, de contes, d'histoires. Du coup, je me suis intéressée au sujet et c'est là que Dame Yvette m'a apparu en disant « Eh bien oui, comme je suis le fantôme de la première batelière, évidemment que j'ai connu tout ce passé batelier, premièrement en tant que batelière et puis en tant que fantôme, parce que je suis restée sur les rives de la Sambre. Donc je connais toutes les histoires, tous les détails techniques, ceux-là m'ont échappé, hein, les dates. Mais par contre, je suis au courant d'un tas de petites anecdotes, à la visite et le voyage du prince d'Orange, sur un bateau appelé le Rat, la création de la commune de la Malavée, et toutes ces choses, et ça je vais vous les raconter.
0: On ne va rien déflorer, hein. On va inviter les curieux, ceux qui veulent en en savoir davantage sur Dame Yvette, son fantôme, et puis toutes ces anecdotes, c'est 1er et 2 août. Le rendez-vous, c'est à partir de quelle heure? Est-ce qu'il y a plusieurs séances?
2: Donc, c'est à 14h que les séances ont lieu, à chaque fois, le samedi et le dimanche. On conseille quand même de réserver auprès de l'Office du tourisme.
0: En tout cas, vous avez titillé notre curiosité, Véronique. Ah. On a envie d'en savoir davantage, à la fois sur le Tudo, à la fois sur le quartier des Bateliers et également sur le fantôme de Dame Yvette, autrement dit à ce week-end.
2: À ce week-end, avec plaisir. On vous attend nombreux.

0: sais même, mais lui, je peux vous dire qu'il est unique.
1: Bonjour Jocelyne, bonjour à tous.
0: Salut Philippe, tout va bien apparemment.
1: Ah bah écoutez, oui, ça c'est un petit peu rafraîchi. Hein. Je crois qu'au thermomètre ici au studio à l'extérieur, ils indiquaient 37 degrés aujourd'hui. Quand je suis arrivé, c'était plus que 19. Hein.
0: Donc c'est pratiquement la moitié.
1: Ah bah oui, pratiquement. Je m'étonnerais qu'à moitié que demain je sois enrhumé, voyez-vous.
0: Oui, donc plus besoin de prendre un bain de glaçon.
1: Ah non, que du contraire, on va sortir les doudounes hein, si ça continue.
0: oui, les moumoutes, hein, peut-être. Pour ne pas avoir froid au crâne.
1: Oui, c'est ça. C'est oui. Cela. On va directement toucher au point faible. Oh, vous êtes petite. Vous êtes petite.
0: Non, mais j'ai quand même dit que vous étiez unique. Ça vous l'a
1: plu. Oui, c'est vrai. On a cassé le moule après la première réalisation. On s'est dit, on a un comme ça, ça suffira. Ça suffira.
0: Par contre, on ne se lasse pas de votre programmation et notamment de votre apéro disco. Mais avant l'apéro disco, il y a.
1: Le 17-18, avec la programmation de nos programmateurs adorés, n'est-ce pas? Vous savez bien que j'aime les caresser dans le sens du poil. Je vois Alain Chamfort.
0: Parce qu'eux ont du poil.
1: Ah ben oui, voilà. Bon, arrêtez avec ça, enfin. Bon, je disais, Alain Chamfort, Dave, Little Richard ou encore Les Irrésistibles, et puis l'apéro disco que je vous sers dès 18h, avec Sylvester, avec Cherry Lynn, avec Chic également, Casey, and the Sunshine Band.
0: Que du beau monde!
1: Que du beau monde, en effet.
0: Voilà. Eh ben, on se retrouve juste après les informations de 17h. D'ici là, encore de la musique sur Viva Plus. Et si je vous dis Little Eva, vous pensez à quel titre?
1: The Locomotion.
0: Allez, c'est parti, tous à bord.

quitter façon reggae avec Eddie Grant, I Don't Want to Dance. Moi aussi, je veux bien danser. Et d'ailleurs, sur ce titre d'Eddie Grant, il n'y a pas de souci. On ne va pas bouder notre plaisir. On va y aller. Le temps de vous saluer, de vous souhaiter une belle fin d'après-midi et de passer un bon moment en compagnie de Philippe Demeuzer.

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1: Jocelyne a fini de danser, elle peut donc rentrer à sa maison, comme elle dit. Alors, il va être 17h, le journal sera présenté par Delphine Vaux.
2: Le racisme d'un homme et l'immense déception d'une athlète. Une championne belge de powerlifting découvre qu'elle a été victime d'un sabotage le mois dernier lors des championnats du monde. Après la France et l'Espagne, c'est au tour de la Grèce de lutter contre d'imposants feux de forêt. 8000 personnes ont été évacuées en Crète. Le vol nuptial des fourmis, c'est en ce moment, elles s'accouplent et nous pouvons apercevoir des nuages de fourmis volantes, poétiques mais un rien envahissant. Je l'ai fait exprès, voilà les aveux d'un homme raciste qui a volontairement saboté la compétition d'une sportive belge, une femme noire. C'était en juin, en Lituanie, l'anversoise Sonita Moulou participe au championnat du monde de powerlifting, une discipline cousine de l'haltérophilie, où la Belge brille au niveau international. Mais Maïté Warland, ce jour-là, un membre de l'organisation va ruiner sa compétition.
3: Oui, il va mettre son genou sous la barre de Sonita et l'empêcher de réaliser sa prestation jusqu'au bout. Sonita Moulou, athlète multimédaillée, vous l'avez dit, est donc éliminée de ses championnats.
4: Au début, j'ai accepté que la compétition ne s'était pas déroulée comme prévu, que c'était une erreur honnête et que je ne pensais pas que ce soit fait exprès.
2: Mais il y a quelques jours, l'homme va donc faire une révélation choquante.
3: « Je l'ai fait exprès parce que je suis raciste et je vous déteste », lance l'homme dans un commentaire sur les réseaux sociaux. Sonita découvre ce message et s'effondre.
4: « Quelqu'un a essayé de me faire du mal à cause de la couleur de ma peau et ça blesse d'une autre manière. »
3: Aujourd'hui, Sonita dénonce le racisme dont sont victimes les femmes noires dans certains sports, demande plus de soutien, plus de contrôle aussi. L'homme incriminé a été banni à vie de la Fédération lituanienne de powerlifting après ce commentaire. Oui, mais depuis plusieurs années, il ne cachait pas ses accointances avec l'extrême droite. Alors comment a-t-il pu tout de même être pris comme bénévole et pas dans n'importe quelle compétition, puisqu'on parle ici de championnat du monde? Pour Sonita Moulou, la sentence est lourde. En plus du racisme et du titre perdu, suite à cette défaite en juin dernier, elle a aussi perdu un sponsor.
2: Et la Fédération internationale de powerlifting réagit. Elle annonce que désormais, des vérifications seront réalisées auprès des bénévoles qui participent à ces compétitions. L'inflation est repartie à la hausse en juillet. La hausse du coût de la vie ralentissait pourtant, mais elle atteint ce mois-ci 3,65% contre 3,4% un mois plus tôt. Pour l'énergie, l'inflation est beaucoup plus importante, 10,5%. Un dernier chiffre, les carburants ont coûté 17% de plus qu'en juillet de l'année dernière. Un cap semble avoir été franchi dans la lutte contre les feux de forêt dans le sud-ouest de la France, grâce à une météo plus clémente. Le dispositif a tenu, se félicite, mais très prudemment, le patron du service départemental de secours et d'incendie en Gironde. Aujourd'hui, 84 000 personnes évacuées ont pu regagner leur domicile dans des communes proches de Bordeaux. Les évacuations massives, c'est ce que connaît en ce moment la Crète. 8000 en quelques heures. L'île, très touristique, fait face à plusieurs incendies mortels. Des jours difficiles nous attendent, prévient le Premier ministre grec. Rislen Kunda, le feu n'est pas encore maîtrisé.
5: 300 pompiers, appuyés par des dizaines de camions et d'avions bombardiers d'eau, luttent toujours contre des incendies de forêt au sud de l'île. Des feux attisés par des vents violents qui compliquent l'intervention des moyens aériens. Hier, deux pompiers sont morts, ils ont été pris au piège alors qu'ils se déplaçaient en voiture entre deux feux. Près de 8000 personnes ont été évacuées. Des vacanciers ont été transférés dans d'autres hôtels, notamment le feu qui s'est déclaré près de la ville de Rétimnon, a contraint les autorités à évacuer la station balnéaire d'Agia Galini. Les touristes étaient inquiets, mais pas paniqués.
6: Nous avons bien sûr suivi les consignes, mais oui, j'ai eu un peu peur, parce que ce n'est pas habituel pour nous, et on n'avait jamais vu ça dans notre pays. Donc oui, je pense que c'est toujours angoissant.
7: C'est une situation terrible, mais on va gérer ça et j'espère qu'on pourra rentrer à l'hôtel demain. Ce serait formidable.
5: Les vents devraient rester très violents dans le sud de la Crète jusque ce soir, selon les prévisions météo.
2: Et des vacanciers du voyagiste Sunweb ont été temporairement transférés vers d'autres hôtels. Tui ne dispose d'aucun hébergement à proximité de ces incendies. Le Danube offre un triste spectacle de bateaux échoués. Dans le sud de la Roumanie, le niveau du fleuve est si bas que les embarcations ne peuvent plus entrer ni sortir à cause des bancs de sable. Il y a plusieurs endroits, des touristes sont débarqués des navires. La navigation commerciale est ralentie et plusieurs pays le long du fleuve s'attendent à des conséquences économiques plus importantes.
8: Nous avons connu une situation où deux bateaux de croisière ont accosté ici, mais n'ont pas pu poursuivre leur route. Les passagers ont débarqué et ont continué leur voyage en bus jusqu'à leur destination, car il n'y avait tout simplement aucun moyen pour les bateaux de poursuivre leur traversée.
9: Nous enregistrons désormais des niveaux historiquement bas. Nous avons atteint le niveau le plus bas jamais relevé au cours des 50 dernières années d'observation. La compagnie publique d'électricité est déjà confrontés à des difficultés en ce qui concerne les apports d'eau dans le Danube. Ils sont proches du minimum historique. Nous nous attendons aussi à ce qu'en août, des problèmes d'approvisionnement en eau touchent l'est, le sud-est et le centre de la Serbie.
2: Le niveau du Rhin est également très bas et en Italie, le bassin du Pô passe en alerte maximale. Le Pô est le principal fleuve du pays. La situation chez nous, les niveaux des cours d'eau sont également très bas et en Wallonie, le service de coordination des risques s'est à nouveau réuni ce matin. Les restrictions sont maintenues pour la pêche, le kayak ou encore la navigation et mesures de précaution maintenues aussi pour les risques d'incendie. Vous profitez peut-être de quelques jours de congé pour tenter de trouver une voiture d'occasion, mais attention à bien comparer les offres et à détecter les arnaques. Le service public fédéral économie a contrôlé l'an dernier plus de 250 entreprises et il conclut que le secteur de la vente d'occasion doit encore progresser dans le respect des normes légales. Plus de 80% des entreprises contrôlées étaient en infraction, Sarah Pousset.
10: Oui, et ces infractions portent principalement sur des données qui protègent le consommateur. Dans le top 3, on retrouve d'abord des failles dans le contrat de vente. Par exemple, il manque la date de livraison de la voiture ou les conditions de garantie. En deuxième place, l'historique kilométrique du véhicule n'est pas clairement indiqué. Et puis enfin, certaines données obligatoires, par exemple les travaux effectués sur la voiture, ne sont pas communiquées à Carpas.
2: Est-ce que ça veut dire qu'il faut se méfier du secteur de l'occasion ?
10: Non, pas du tout. Ce chiffre important est en fait lié à la méthodologie de l'enquête. Étienne Mignolet, le porte-parole du SPF Économie, explique que les contrôles ne sont pas aléatoires.
11: On cible nos contrôles effectivement en fonction d'une analyse de risque, donc par exemple à la suite de signalements de consommateurs, d'infractions qu'on aurait constatées lors de contrôles précédents ou d'anomalies que l'on a relevées dans les données transmises à la SBL Carpas. Et donc on ne peut pas extrapoler ce taux de 80% d'infractions à l'ensemble du secteur.
10: La plupart des entreprises n'ont d'ailleurs reçu qu'un premier avertissement. Ces vendeurs d'occasion devront donc maintenant se mettre en règle et ils ont plus de chances d'être à nouveau contrôlés à l'avenir.
2: Merci Sarah pour ces explications. Vous avez peut-être vu ces photos ou ces vidéos sur les réseaux sociaux, des façades de maisons ou de voitures envahies de fourmis volantes. Leur présence est-elle inquiétante et pourquoi sont-elles si nombreuses en ce moment ? L'explication est naturelle et Léa Defour va tout nous expliquer.
12: Chez Coralie, à son bref, l'heure est au nettoyage de la piscine, car ce matin, elle est remplie de fourmis volantes qui s'y sont noyées.
13: En regardant les réseaux sociaux hier soir, une dame a publié une voiture remplie de mouchettes. Donc je suis sortie voir un peu au niveau de ma piscine et de mes voitures. Et en effet, beaucoup de fourmis volantes dans la piscine, sur les quatre véhicules. Déjà en soupant, elles nous ont assez bien embêtées en nous marchant dessus.
12: Cette invasion spectaculaire est liée à la période de reproduction des fourmis. C'est le moment où les reines vierges s'accouplent avec les mâles. Frédéric Francier, professeur d'entomologie à Jean Blou Agrobiotech.
14: Il y a vraiment un signal, donc on appelle ça des phéromones, qui vont permettre à un moment donné à toutes ces fourmis de sortir au même moment dans un endroit qui est relativement restreint, ce qui donne des centaines ou des milliers d'individus qu'on peut voir au même moment.
12: Cette année, les fourmis sont particulièrement nombreuses. Il faut dire que les conditions sont idéales.
14: Pour pouvoir se reproduire et s'accoupler, en général, il faut du temps qui soit plutôt sec, qu'il n'y ait pas trop de vent pour effectivement laisser la nature, j'ai envie de dire, se réaliser. Et donc c'est effectivement des conditions particulières.
12: Des nuages de fourmis volantes pourraient encore être aperçus dans les prochaines semaines. Ce phénomène devrait s'achever à la fin du mois d'août.
2: À tout ce qu'il fallait savoir sur ces fourmis, un reportage signé Léa Defour et Grégory Faube et qui referme ce journal. Bel après-midi.
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Non, non, non, il n'est pas l'heure pour moi de vous dire adieu, mais plutôt bien le bonjour, monsieur, dame. Très heureux de vous accueillir sur Viva Plus à 17h passée de 17 minutes. Un grand merci à Jocelyne qui nous a accompagnés tout au long de l'après-midi. Elle revient demain, comme d'habitude, 13-17, avec de nouvelles escapades, peut-être de chouettes projets pour occuper votre week-end. Nous sommes ensemble jusqu'à 19h. L'apéro disco sera servi, comme d'habitude, à 18h. Cette fois-ci, j'ai réservé des olives vertes et noires, comme ça, il n'y a pas de jaloux. Et puis, côté musique, évidemment, entre 17 et 18, on va déjà partager les jolies choses que nous ont préparées les programmateurs, notamment ceci, écoutez. Ah, ils ont fait du bon boulot, comme d'habitude, me direz-vous. Queen, Killer Queen, il y aura également ceci. De la chanson française légère, je vais dire. Et ce n'est pas péjoratif, hein. Désir, désir, Véronique Jeannot, Laurent Voulzy. Et puis, si vous aimez les slow torrides. Les Irrésistibles seront également de la partie avec My Year is a Day. On a Dave qui arrive. Est-ce par hasard? Et est-ce que vous êtes prêts à vous démener comme de beaux petits diables? Ça tombe bien, Little Richard est là. Wow.

Toujours un plaisir de retrouver Dave hein, sur Viva Plus. La suite du programme, bah, comme annoncé, hein, tout compte fait, les Irrésistibles, vous le dites, Jeannot. Mais tout de suite, direction la plage avec Yann and Dean.

magnifique. Que dire de plus, hein? Les irrésistibles sur Viva Plus avec My Year is a Day. 17h33 déjà. Excellente fin d'après-midi. On va poursuivre notre programme, gentiment mais sûrement, avec Il était une fois. Que fais-tu ce soir après dîner? Ça ne vous regarde pas. Et puis il y aura aussi Ernie Maresca avec Shout. Et puis là, la chanson Il a neigé sur Yesterday qui parle de la séparation des Beatles. Date officielle, j'ai regardé 10 avril 1970. C'est chanté par Marie Laforêt.

0: Est-ce pour vos tympans délicats, la douce voix de Joël sur Viva Plus. D'autres voix arrivent, celle d'Eddie Mitchell, de Claude Nougaro et de Freddie Mercury.
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2: Votre série avec Virginie Hoc, Flair de famille, c'est à 20h10. L'épisode de ce soir s'appelle Guet-apens.
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2: Jérôme Dewarzé, toute la bande du Grand Cactus en mode best-of, c'est à 20h05.
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2: Sur La 3, à 20h35, les rencontres du Papotin avec Juliette Armanet. Et puis juste derrière, à 21h, L'Empire, un film avec Camille Cotin et Fabrice Lucchini.

0: Et 18h, c'est Casey and the Sunshine Band qui pousse les portes du bar de Viva Plus.
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Je ne sais pas ce qui me passe par l'esprit pour le moment, mais j'ai tout d'un coup envie d'acheter un tambourin. Je sais pas pourquoi. Pour battre la mesure, peut-être pendant la parodie disco. Déjà que je me trémousse comme un beau diable. Heureusement, les caméras sont coupées, hein. Sinon, j'en connais qui se moqueraient. Si, c'est pas gentil. Casey the Sunshine Band, I'm your boogeyman. On poursuit tout de suite avec Hot Chocolate dans votre apéro disco sur Viva Plus. Yo, sexy thing. Et puis, on va mettre un peu de tempo, hein, avec le Disco Inferno des Tramps. Je vous souhaite, si j'ai pas peur, une excellente soirée.

Petite barre de vitamines qu'on déguste ensemble pour bien démarrer la soirée, hein, quelque part. Everybody dance, c'était chic. Là, on enchaîne avec Sherilyn, Shake It Up Tonight. On est bien sur Vivre Plus.

C'est peut-être là le seul succès de ce côté-ci de l'Atlantique pour les Emotions qu'on écoutait sur Viva Plus à l'instant dans cet apéro disco. The best of my love. Je vous propose Peaches and Her pour suivre avec Shake

programmation que je vous ai préparée, bien entendu. On va s'écouter Evan Helliman, If I Can't Have You, et puis un super instrumental qui fait danser également, c'est Manhattan Skyline de David Shire. Vous êtes prêts? Hein? Oui? Ah ben on y va!

Vous serez d'accord avec moi, je l'espère. Ça a de la pêche, hein. Manhattan Skyline, David Shire. Extrait de la bande originale du film Saturday Night Fever. Allez, on va arrêter de faire...

Quand le DJ passait ça en boîte, on peut pas dire qu'on perdait du poids, mais de la sueur, oui. Enfin, en tout cas, moi. Maintenant, beaucoup moins. Je bouge plus élégamment, peut-être. Je dis bien peut-être. You make me feel Silver Star. Et là, c'est McFadden and Whitehead. Avec un titre que vous aimez beaucoup aussi. Je le sais, mais je le sais. C'est pour ça que je le glisse, hein, absolument. Ain't no stopping us now.

Et si nous faisions encore un petit voyage à bord de Viva Plus pour cet apéro disco? Vous êtes tenté, ça tombe bien moi aussi. Direction l'Égypte. Nights Over Egypt. C'est signé les Jones Girls.

0: Mesdames, ne changez rien. Ce petit déhanché sensuel vous va comme un gant.
1: Si.
0: Ah oui, c'est plutôt sensuel ce rythme-là. Hein. Bon, bah, il va falloir y aller. Bah, où ça? À vous servir le petit dernier pour la route. Ah, bah, il est signé René et Angela. 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Comme is no. 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Oui, enfin bon, c'est pour ceux qui ont les références. Je veux être calife.

0: Nous refermons les portes du bar de Viva Plus ici, les amis. Nous clôturons cet apéro disco. Réouverture des portes demain à partir de 18h. Et demain, c'est vendredi. Tout sera permis puisque vous pourrez y glisser votre tournée de disco si vous le voulez. Donc réfléchissez déjà aux titres que vous aimeriez entendre demain et je ferai mon possible de les glisser. Mais ce sera en direct, hein, live. Passez une belle soirée à l'écoute de nos programmes. Rendez-vous déjà demain dès 17h. Même endroit, même heure. À demain, les amis.
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0: Il est 19h. Sébastien Remacle avec vous, bonsoir. C'est désormais officiel à Bruxelles, les trottinettes et les vélos partagés devront être retirés des rues pour le 1er septembre. Tout doit disparaître. C'est le message de la région aux opérateurs de trottinettes et vélos en libre service. Ces véhicules partagés ne pourront plus se trouver sur l'espace public. Tom Denis, cette décision suit en fait un arrêt du Conseil d'État qui retire les licences aux sociétés actuelles.
1: Oui, les opérateurs Dot, Bolt et Voy sont invités par la région bruxelloise à enlever leurs véhicules des rues. Comme cela demande de l'organisation logistique, un délai d'un mois a été fixé. À Bruxelles, il y a environ 8000 de ces véhicules dans l'espace public. Alors ce n'est pas une décision du gouvernement, mais du Conseil d'État qui vient de se prononcer sur un litige qui opposait la région avec un opérateur de trottinette, Lime, qui n'avait pas obtenu sa licence il y a 3 ans. La haute juridiction donne raison à cet opérateur. Selon elle, la procédure n'était pas légale. Conséquence, toutes les licences délivrées aux opérateurs sont annulées. Les trottinettes et vélos partagés concernés doivent donc disparaître de l'espace public. Le gouvernement bruxellois avait déjà décidé l'interdiction des trottinettes partagées d'ici janvier prochain. Cet arrêt précipite donc les choses. En revanche, pour les vélos partagés, les autorités réfléchissent à l'élaboration d'un nouveau cadre réglementaire.
0: Bruxelles Mobilité qui prévoit d'ailleurs une réunion de concertation avec tous les acteurs du secteur dans 15 jours. En Flandre, 600 pages de jugement. Le tribunal correctionnel de Tongres a rendu sa décision dans le procès Costa. Il s'agit d'un vaste trafic de stupéfiants. Une petite cinquantaine de prévenus étaient jugés. Ensemble, ils écopent au total de près de 250 années de prison. Paul Loncin, vous nous retracez l'historique de ce dossier.
2: Octobre 2019, des douaniers découvrent 2700 kilos de cocaïne au port d'Anvers. Provenance, le Costa Rica. Les enquêteurs remplacent la drogue par des blocs de poudre blanche, suivent la cargaison. Sur un parking, ils identifient 2 individus. Un homme d'affaires actif au port d'Anvers, surnommé l'Escobar de la Campine, et son complice, un ex-gendarme à la retraite. La police place des micros dans sa Mercedes, et grâce aux écoutes, elle reconstitue le puzzle. 4 organisations criminelles internationales dirigées par de puissants barons de la drogue, italiens, néerlandais, belges. Tous collaborent pour acheminer la cocaïne depuis l'Amérique du Sud vers Anvers, au moins 25 tonnes selon les enquêteurs. En septembre 2020, le réseau est démantelé. Aujourd'hui, la justice a condamné ses principaux dirigeants à des peines de 6 à 14 ans de prison. Elle a aussi confisqué des biens pour une valeur de 68 millions d'euros.
0: Et le parquet avait requis des peines plus importantes, jusque 20 ans de prison. Mais le tribunal a tenu compte du dépassement du délai raisonnable pour juger cette affaire, une affaire qui remonte à plus de 6 ans. Près de 14 000 Belges dans les régions touchées par les feux de forêt en Europe. Ce sont les chiffres des services diplomatiques ce soir. Dans la grande majorité des cas, il s'agit de Belges expatriés, mais il y a aussi 1 700 touristes. Le feu qui continue d'occuper les pompiers en Grèce, principalement sur l'île de Crète, où 8 000 personnes ont été évacuées aujourd'hui. En France, par contre, ça va dans le sens contraire. Première journée un peu optimiste, selon la préfète de Gironde ce soir. La Gironde, où 84 000 personnes évacuées peuvent rentrer chez elles. C'est le cas de ce cinquantenaire de retour à Martignas-sur-Jal. Il a commencé par inspecter les abords extérieurs de sa maison.
3: Pour l'instant, je retrouve tout ce que j'ai laissé dans la précipitation.
4: Il ne semble pas avoir eu de visiteurs non désirés. Retour à la maison, on va dire que c'est plutôt un sentiment d'agréable surprise. Parce que effectivement, le feu était pas loin, les fumerolles sont encore pas loin. Heureusement, le vent a tourné, mais on aurait pu s'attendre à pire.
0: Et puis pour refermer ce journal, ce petit mot de cyclisme, ça s'est joué à peu, mais il réalise la passe de 2. Wout van Aert remporte la 2e étape au Tour du Danemark. Il s'impose au sprint après analyse de la photo finish. Van Aert qui conserve aussi évidemment sa tunique de leader de l'épreuve. Bon début de soirée à notre écoute.
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0: Il est 20h. Sébastien Remacle avec vous. Bonsoir à toutes et tous. Un préavis de grève à l'aéroport de Charleroi. Les contrôleurs aériens menacent de se croiser les bras à partir du 12 août. Ils réclament une augmentation de 60% de la prime liée aux services de nuit. Services qui sont rares puisque l'aéroport Carolo est normalement fermé entre 23h et 6h du matin. Une réunion de conciliation avec Sky, leur employeur, est prévue demain. Un pompier du Brabant Wallon décédé en intervention ce matin, ça s'est passé à Senef, appelé pour une voiture en feu. La caserne de Nivelles a envoyé deux équipes sur place, une autopompe, un véhicule de balisage également. Et en effectuant une manœuvre, l'un des pompiers a heurté son collègue qui n'a pas survécu. La victime allait avoir 60 ans. Un autre accident mortel aujourd'hui à Anvers, un ouvrier qui nettoyait le conteneur d'un camion poubelle a été écrasé par le broyeur à déchets du véhicule. L'auditorat du travail enquête sur les circonstances exactes de cet accident. À Bruxelles, cette double arrestation, deux personnes ont été interpellées après la bagarre de ce matin aux abords de la station de Prémétro Bourse. Cet incident avait entraîné une interruption de trafic de certains trams et la fermeture de la station. Deux personnes avaient été blessées et transportées à l'hôpital. Ce soir, leurs jours ne sont plus en danger. Sur le front des incendies en France, accalmie aujourd'hui en Gironde, la préfète du département parle d'une première journée un peu optimiste. Les choses commencent à s'améliorer. Dans les Landes, le feu de Biscarrosse est maîtrisé ce soir. Tous les quartiers vont rouvrir. La circulation va être rétablie. En football, Anderlecht joue sa qualification pour l'Europa League. Les Mauves reçoivent les Suédois d'Amarby au deuxième tour préliminaire. La semaine dernière, le match aller s'était soldé par un partage 1-1. Et pendant ce temps-là, la Gantoise joue aussi contre les Ukrainiens de Cherkassy. C'était 0-0 à l'aller. On est là dans le cadre de la Conference League. Belle soirée à notre écoute.
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0: Il est 21h. Sébastien Remacle avec vous, bonsoir à toutes et tous. On joue au foot ce soir, Anderlecht sur le terrain. Les Mauves jouent déjà leur avenir européen. Match de qualification pour l'Europa League face aux Suédois d'Hammarby. C'était 1-1 à l'aller la semaine dernière. Pour passer, il faut donc gagner ce soir. Pierre Capard, vous suivez cette rencontre pour nous. Une demi-heure de jeu et ça a mal démarré pour les Mauves.
1: Effectivement Sébastien, ça se passe pas très bien pour le Sporting qui est mené 0-1 ici sur son terrain, un but tombé très rapidement après 2 minutes de jeu à peine, une frappe du Danois Victor Lindt repoussée par le montant du but de Colin Kossemans qui était battu sur ce coup-là et à la réception, l'attaquant Paulaus Abraham tout seul qui pousse le ballon au fond du but. Anderlecht cueilli à froid qui a tenté de réagir mais de manière stérile, même si à la 27e les Mauvais Blancs auraient pu égaliser sur phase arrêtée, un coup franc de Nia Seke et une reprise de la tête du défenseur français Julian Biancone, mais la reprise de l'Anderlechtois a été repoussée par le montant du but de Warner Hahn, le gardien d'Hammarby, qui était complètement battu sur ce coup-là. Pas de chance donc pour Anderlecht, mais ça doit donner confiance à l'équipe bruxelloise qui tente de réagir après une demi-heure de jeu. C'est toujours 0-1 donc en faveur d'Hammarby.
0: Merci Pierre, match de qualification aussi pour la Conference League ce soir. La Gantoise joue en ce moment contre les Ukrainiens de Cherkassy. 0-0 à l'aller. Là aussi, c'est celui qui gagnera qui passera et c'est actuellement toujours 0-0. En cyclisme, deuxième étape et deuxième victoire pour Wout Van Aert au Tour du Danemark. Il s'est imposé au sprint. Il conserve la tête du classement général. L'Espagne va envoyer des militaires à Ceuta. Ceuta, une ville espagnole frontalière du Maroc, près du détroit de Gibraltar. Elle fait face à l'arrivée massive de migrants ces dernières heures. 9 d'entre eux ont trouvé la mort en tentant de rejoindre l'enclave espagnole. 4 migrants décédés aussi en France aujourd'hui. Ils ont été retrouvés ce matin au large d'Ardelot sur la côte d'Opale. Et de l'autre côté de la Manche, les autorités britanniques annoncent, elles, que 752 migrants sont arrivés hier dans de petites embarcations. C'est un nombre record depuis le début de l'année. La fin du procès Costa chez nous, ce vaste trafic de drogue qui avait débuté en 2019, une cinquantaine de prévenus, la plupart sont condamnés à de la prison. Des peines allant de 11 à 14 ans pour les dirigeants. Reconnus coupables d'avoir importé des tonnes de drogue via le port d'Anvers, de la drogue dissimulée dans des containers, le tribunal de Tongres a prononcé aussi des confiscations pour plus de 68 millions d'euros. 5 prévenus ont été acquittés. C'est la fin de ce flash. Merci de nous écouter.
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0: Il est 22h. Sébastien Remacle avec vous, bonsoir. L'UEFA bombe le torse face à la FIFA. L'instance dirigeante du foot européen dit non au projet de la Fédération internationale. La FIFA veut confier l'organisation de la Coupe du Monde à des investisseurs privés. Si ce projet se réalise, les pays européens annoncent qu'ils boycotteront la compétition. La zone CONCACAF, qui regroupe les fédérations de l'Amérique du Nord, Centrale et des Caraïbes, rejette elle aussi ce projet. Du foot, il y en a aussi sur le terrain ce soir. Anderlecht joue sa place en Europa League. Deuxième tour préliminaire. Match retour contre les Suédois d'Amarby. Pierre Capard, vous êtes au stade, au Lotto Park. Il reste un peu plus d'un quart d'heure de jeu et c'est match nul pour le moment pour les Mauves.
1: Oui, effectivement, Sébastien, mal mené en première mi-temps. Anderlecht, qui a été mené 0-1 après 2 minutes de jeu à peine, eh bien, a réagi de la meilleure des manières en égalisant à la 47e minute un but de la tête signé Danilo Sikan, centre de Ndiaye, remise de la tête de Mahamar. Et l'attaquant ukrainien, qui avait déjà marqué le but lors du match aller, a rétabli l'égalité. Et puis, le match a un peu basculé, même si c'est toujours un partout, mais il n'y en a que pour Anderlecht, qui s'est créé pas mal de possibilités pour prendre l'avantage, notamment par Zvetkovic, par Lansana, par Mahamar et puis par Adriano Bertaccini, qui vient de monter au jeu. Un Anderlecht très offensif qui mériterait d'inscrire un deuxième but, mais c'est toujours un partout. Et si le score reste en l'état, eh bien, on devrait disputer une prolongation de 2 fois 15 minutes avant qu'il cesse les tirs au but. Il reste un gros quart d'heure à jouer dans le temps réglementaire et c'est donc toujours un but partout entre le Sporting d'Anderlecht et Amarby.
0: Merci Pierre. Et puis une autre équipe belge est engagée ce soir sur la scène européenne. La Gantoise qui cherche à se qualifier pour la Conference League contre les Ukrainiens de Cherkassy. Actuellement, c'est toujours 0-0 et là aussi, donc, on se dirige vers des prolongations. L'Union européenne au chevet de l'Ukraine, elle débloque 3,5 milliards d'euros de fonds pour lui venir en aide. Ce montant fait partie d'un prêt plus large. Il doit permettre à l'Ukraine d'acquérir rapidement les équipements critiques dont elle a besoin. Des drones, des missiles et des avions de combat. Dans le Hainaut, ouf de soulagement pour Manage et Senef, le projet de centrale électrique turbine gaz-vapeur est recalé par le Conseil d'État. La centrale TGV, comme on l'appelle, devait faire partie de la boucle électrique qui relie la France aux Pays-Bas. Ce projet est porté par une filiale du fournisseur d'énergie Eneco. Les deux communes sont opposées à ce dossier, un dossier qui avait reçu un avis favorable de la région il y a 5 ans, mais le permis est donc aujourd'hui refusé. C'est la fin de ces infos, merci de nous écouter.
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0: Sébastien Remacle avec vous pour ce résumé de l'actualité. Un préavis de grève à l'aéroport de Charleroi, les contrôleurs aériens menacent de se croiser les bras à partir du 12 août prochain. Ils réclament une augmentation de 60% de la prime liée aux services de nuit, services qui sont rares puisque l'aéroport Carolo est normalement fermé entre 23h et 6h du matin. Une réunion de conciliation avec Sky, leur employeur, est prévue ce vendredi. Tout doit disparaître. Le 1er septembre, les trottinettes et vélos en libre-service à Bruxelles, c'est fini. Ces véhicules partagés ne pourront plus se trouver sur l'espace public. Décision qui suit un arrêt du Conseil d'État. Bruxelles Mobilité prévoit une réunion de concertation avec tous les acteurs concernés dans 15 jours. L'Espagne va déployer des militaires à Ceuta, cette ville espagnole frontalière du Maroc sur la côte nord de l'Afrique. 9 migrants y ont trouvé la mort ce jeudi en tentant de la rejoindre. Des centaines d'autres y affluent encore. L'armée va se déployer sur place pour tenter de garantir la sécurité. Et pendant ce temps, l'Italie a proposé ce jeudi soir d'exclure l'Espagne de l'espace Schengen, cette zone de libre circulation au niveau européen. La chef du gouvernement italien, Giorgia Meloni, juge la politique migratoire espagnole trop permissive. L'Union européenne au chevet de l'Ukraine, elle débloque 3,5 milliards d'euros de fonds pour lui venir en aide. Ce montant fait partie d'un prêt plus large. Il doit permettre à l'Ukraine d'acquérir rapidement des équipements critiques dont elle a besoin, des drones, des missiles et des avions de combat. En football, Anderlecht poursuit sa route en Europa League. Mené au score après deux petites minutes de jeu, les Mauves se sont imposés ce jeudi soir. Victoire 3-1 contre les Suédois d'Amarby. Au prochain tour, Anderlecht rencontrera les Grecs du PAOK Salonique. Et puis en Conference League, ça passe aussi pour la Gantoise, mais la qualification s'est jouée au tir au but. Après un nouveau 0-0 contre les Ukrainiens de Chersaki, le prochain adversaire des Gantois, c'est Göteborg. Il commence dans quelques heures, il est considéré comme le pire de l'année sur les routes européennes. Le week-end qui arrive est classé rouge en Allemagne, en Italie et en Espagne, et noir en France. La journée à éviter, c'est le samedi qui sera la plus chargée. Votre radio vous tiendra bien évidemment régulièrement informé via les points RTBF Mobile Info. Voilà pour l'actualité, je vous souhaite une excellente nuit.
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0: Il est 1h.
1: Sébastien Remacle avec vous pour ce résumé de l'actualité. Un préavis de grève à l'aéroport de Charleroi, les contrôleurs aériens menacent de se croiser les bras à partir du 12 août prochain. Ils réclament une augmentation de 60% de la prime liée aux services de nuit, services qui sont rares puisque l'aéroport Carolo est normalement fermé entre 23h et 6h du matin. Une réunion de conciliation avec Sky, leur employeur, est prévue ce vendredi. Tout doit disparaître. Le 1er septembre, les trottinettes et vélos en libre service à Bruxelles, c'est fini. Ces véhicules partagés ne pourront plus se trouver sur l'espace public. Décision qui suit un arrêt du Conseil d'État. Bruxelles Mobilité prévoit une réunion de concertation avec tous les acteurs concernés dans 15 jours. L'Espagne va déployer des militaires à Ceuta, cette ville espagnole frontalière du Maroc sur la côte nord de l'Afrique. 9 migrants y ont trouvé la mort ce jeudi en tentant de la rejoindre. Des centaines d'autres y affluent encore. L'armée va se déployer sur place pour tenter de garantir la sécurité. Et pendant ce temps, l'Italie a proposé ce jeudi soir d'exclure l'Espagne de l'espace Schengen, cette zone de libre circulation au niveau européen. La chef du gouvernement italien Giorgia Meloni juge la politique migratoire espagnole trop permissive. L'Union européenne au chevet de l'Ukraine, elle débloque 3,5 milliards d'euros de fonds pour lui venir en aide. Ce montant fait partie d'un prêt plus large. Il doit permettre à l'Ukraine d'acquérir rapidement des équipements critiques dont elle a besoin, des drones, des missiles et des avions de combat. En football, Anderlecht poursuit sa route en Europa League. Mené au score après deux petites minutes de jeu, les Mauves se sont imposés ce jeudi soir. Victoire 3-1 contre les Suédois d'Amarby. Au prochain tour, Anderlecht rencontrera les Grecs du PAOK Salonique. Et puis en Conference League, ça passe aussi pour la Gantoise, mais la qualification s'est jouée au tir au but. Après un nouveau 0-0 contre les Ukrainiens de Chersaki, le prochain adversaire des Gantois, c'est Göteborg. Il commence dans quelques heures, il est considéré comme le pire de l'année sur les routes européennes. Le week-end qui arrive est classé rouge en Allemagne, en Italie et en Espagne, et noir en France. La journée à éviter, c'est le samedi qui sera la plus chargée. Votre radio vous tiendra bien évidemment régulièrement informé via les points RTBF Mobile Info. Voilà pour l'actualité, je vous souhaite une excellente nuit.
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0: les deux heures.
1: Sébastien Remacle avec vous pour ce résumé de l'actualité. Un préavis de grève à l'aéroport de Charleroi, les contrôleurs aériens menacent de se croiser les bras à partir du 12 août prochain. Ils réclament une augmentation de 60% de la prime liée aux services de nuit, services qui sont rares puisque l'aéroport Carolo est normalement fermé entre 23h et 6h du matin. Une réunion de conciliation avec Sky, leur employeur, est prévue ce vendredi. Tout doit disparaître. Le premier